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0: Merci beaucoup. C'est tellement bon quand vous chantez ça.
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5: OK, bon, mon micro était fermé, ça va bien. Ça, je me trouve meilleur quand mon micro marche pas. Ah, OK. Bon matin, l'Est ontarien, on est à 6h. On est jeudi déjà aujourd'hui. On est le 7 mai. Gros merci d'être là, la gang. Avec un full beau gros soleil à matin. Il se fait du bien, soleil qui s'est levé d'ailleurs. À 5h39, mon Dieu, on est déjà rendu là. On n'a pas regardé encore depuis une couple de jours parce que, bon, ben, il faisait pas super beau. Je pensais pas regarder ça. Elle se couche ce soir à 8h12. 14 degrés, c'est le max aujourd'hui. Ciel variable une partie de la journée, ça sera nuageux. Un peu plus là, pour cet après-midi, il y aura quelques petits risques d'averse au travers de tout ça. Là. On regarde à peu près à 30 %. 5, c'est ce qu'on a en ce moment. Pas si mal là, comme température. Pour aujourd'hui, en dessous des normales de saison, qui sont quand même à 18 à ce temps-ci de l'année, mais quand même, c'est pas particulièrement froid non plus. C'est juste que c'est pas aussi chaud qu'on aimerait peut-être que ce soit rendu à ce temps-ci de l'année. Hey, moi, c'est Mathieu Manning, je suis avec vous jusqu'à 9h ici dans Ça part bien le matin au 92.1 GoFM, gofm.ca sur la iHeart pour vos téléphones intelligents et via toutes les plateformes dont vos haut-parleurs intelligents. Ma collègue Élise qui viendra se joindre à nous dans une petite demi-heure, ce sera votre dernière chance ce matin pour vous qualifier, devenir finaliste pour notre concours qu'on a avec La Flèche Charles & Service. Connais-tu tes outils? Il y aura une autre chance également cet après-midi avec notre chum Louis-Philippe dans Go à Maison à 16h35. Donc, deux dernières chances aujourd'hui, 7h35 tantôt ce matin et cet après-midi à 16h35 avec Louis-Philippe. Personne gagnante, on l'a fait lundi. La semaine prochaine, j'ai pas hâte de faire ça. Et je suis vraiment content parce que c'est un concours le fun où j'ai appris plein d'affaires sur les outils. Faut deviner des sons d'outils là, c'est pas toujours évident. Hein? On y va avec les nouvelles en ce jeudi matin.
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5: Et le député conservateur Scott Reed était à Castleman hier pour entendre les préoccupations de la population au sujet du projet de train à grande vitesse Alto. Devant une salle comble, il a critiqué le coût potentiel du projet et les faibles retombées prévues pour les régions touchées. Il estime aussi que le gouvernement pourrait éventuellement abandonner Alto si le projet devient trop impopulaire politiquement. Le député qui s'est également prononcé sur les inquiétudes liées à des possibles expropriations. On peut écouter à ce sujet ses commentaires.
7: We heard a number that said 1,700 properties between Montreal and Ottawa that will actually be expropriated. So for those people, it's a catastrophe. And the way the rules are set up, they're likely to get paid far less than the actual value of their property. Because Alto knows the only way you can fight back is to go to court. And going to court is ruinously expensive.
5: La Sûreté du Québec et la police provinciale de l'Ontario ont mené hier une opération conjointe près de Vanclick Hill liée à la disparition de Denis Beaupré, survenu à Montréal en octobre dernier. Les recherches sont déroulées sur une propriété rurale, incluant une résidence et les environs. Des enquêteurs des crimes majeurs, des équipes canines et des opérateurs de drones ont participé à l'opération, tandis que les occupants ont été interrogés. Les restrictions d'eau à Embrun demeureront en vigueur au moins jusqu'à la mi-juin. Pendant que la municipalité de Russell poursuit les réparations de la tour d'eau, les résidents raccordés au réseau municipal doivent limiter leur consommation stricte nécessaire. L'arrosage des pelouses est permis un jour sur deux selon les numéros civiques, sauf entre 17h et 23h. Les systèmes d'arrosage automatique et le nettoyage à haute pression des entrées sont interdits. La situation sera réévaluée lorsque la tour d'eau sera remise en service. Conseil municipal de Cornwall qui souhaite abolir certains péages du pont international de la voie maritime entre Cornwall et Aquasasne, les jugeant comme un obstacle à la réconciliation. Le maire Justin Tundall estime que le péage crée une barrière économique, sociale et culturelle. Les sociétés responsables du pont rappellent toutefois que l'abolition complète des péages nécessiterait un changement d'entente entre les gouvernements canadiens et américains. L'Ontario a adopté hier la réforme du système scolaire. Celle-ci augmente les pouvoirs du ministre de l'Éducation et réduit ceux des conseils scolaires anglophones, notamment avec l'arrivée de PDG responsables des budgets. Les conseils francophones, eux, sont largement exclus de ces changements, mais devront utiliser tout de même des ressources pédagogiques approuvées par la province. La réforme prévoit aussi que l'assiduité et la participation compteront dans les notes au secondaire, en plus du retour d'examen écrit obligatoire. Les syndicats et l'opposition ont dénoncé un manque de consultation. Au sport, défaite du Canadien de Montréal hier 4-2 pour leur premier match de la deuxième tour des séries contre les Sabres de Buffalo. Baseball, les Jays ont été blanchis 3-0 par les Rays et les Nationals de Rockland amorcent aujourd'hui leur parcours à la Coupe du Centenaire à Summerside à l'île du Prince-Édouard. Pour leur premier match du tournoi, ils affronteront les Eagles de Canmore. La rencontre est prévue à 16h, heure de l'Atlantique, soit 15h en Ontario. Et météo avec aujourd'hui, une journée sous un ciel variable, une partie de celle-ci, parce que cet après-midi, on attend des nuages. Quelques risques d'averses également dans l'air pour cet après-midi. On parle de 30 % maximum à 14 aujourd'hui, généralement nuageux, minimum à plus 1 pour la prochaine nuit avec du gel possible par endroit. Ciel variable demain. Quelques risques d'averses aussi en après-midi à 30 %, ce sera un maximum à 16 présentement. On a 4 degrés au thermomètre.
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Laurier et Alex Nevsky, on est le 92.1 Go FM, on est à 6h14, beau soleil en ce moment, on a un genre de petit 4 degrés, c'est pas bien élevé, mais c'est pas grave, c'est là, c'est correct, ça va grimper à 14 un peu plus tard aujourd'hui. 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C'est Gabriel des Trois Maisons à GoFM. Je vous souhaite un bon matin. On est jeudi aujourd'hui.

Ouvre tes yeux, Simon! On est le 92 Go FM, la meilleure playlist, ça part avec nous. Un gros merci d'être là, la gang. On fait un tour maintenant des prix de l'essence dans la région. Litre d'essence ordinaire à 1,87$ à Cornwall ce matin. Même chose du côté de Lancaster, 1,88$ à Alexandria, 1,88$ à Vinkley Kill, 1,83$ à Oxbury, 1,77$ à Alfred, 1,92.9$ à Rockland et Cumberland. Orléans à 1,77.9$, une vraie deal le matin. À 1,82.9$ à Vers-Sambreur, Limoges, 1,84.9$, 1,79.6$ Castleman et 1,82.9$ Saint-Isidore un matin pour un litre d'essence ordinaire. Avec sans cri ni haine, c'est Marie-Mé maintenant ce jeudi. 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

prochaine minute, on fait le tour des informations, des nouvelles et je fais entendre entre autres la réaction hier. On était du côté de Castleman ici, l'équipe des nouvelles de GoFM pour cette rencontre organisée par le député conservateur Scott Reed concernant le projet de train à grande vitesse Alto. On a été chercher quelques commentaires du député. Je fais entendre ça dans les prochaines minutes. Également, Élise qui se joint à nous et Toon du matin qui s'en vient dans un instant. On va débuter la journée avec un énorme hit dance des années 90. Ça va nous mettre sur le piton un matin avec Rhythm of the Night et Corona dans les prochaines minutes. Je vous souhaite un bon jeudi.

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8: À 6h33, on est jeudi aujourd'hui, le 7 mai. Bon début de journée, l'Est ontarien, ici Mathieu Manning. Aux nouvelles ce matin, le député conservateur Scott Reed qui était à Castleman hier pour entendre les préoccupations de la population au sujet du projet de train à grande vitesse Alto. Devant une salle comble, il a critiqué le coût potentiel du projet et les faibles retombées prévues pour les régions touchées. Il estime aussi que le gouvernement pourrait éventuellement abandonner Alto si le projet devient trop impopulaire politiquement. On peut d'ailleurs attendre à ce sujet le député Reed.
9: What will make Alto fail? What will cause the government to turn around on Alto is if there's pressure from across the country. So if you have citizens who live in British Columbia, Alberta, Newfoundland, who are saying we're opposed to this, then that will stop it. And what will make people living in those areas speak out against Alto is when they realize how expensive it's going to be.
8: Le programme fédéral, une équipe Canada forte pourrait profiter à Prescott Russell, surtout dans le secteur de la construction, selon John Candy de la Société de développement Prescott et Russell. L'initiative vise à recruter, former et embaucher jusqu'à 100 000 travailleurs qualifiés d'ici 2030, ce qui pourrait soutenir les projets de logement et d'infrastructure. M. Candy souligne aussi que les municipalités pourraient chercher du financement pour les infrastructures essentielles. Et les syndicats fédéraux contestent les propos du président du Conseil du Trésor qui qualifie déjà le retour au bureau des fonctionnaires de succès. Ce dernier dénonce le manque d'espace de travail, la congestion routière, le stress des employés, le manque de transparence du gouvernement. Certains ministères manquent toutefois toujours de place. Les syndicats demandent plus de flexibilité et veulent également que le télétravail soit intégré directement aux conventions collectives. Météo avec un peu de soleil ce matin, un peu plus de nuages pour cet après-midi. On regarde aussi à quelques risques d'averses. C'est pas important, mais c'est là tout de même à 30%. Maximum aujourd'hui de 14. Prochaine soirée, prochaine nuit, généralement nuageux. Minimum à plus 1. On a des risques de gel au sol par endroit également pour la prochaine nuit. 16 demain. Ciel variable et risque d'averses tard en après-midi, ça sera de l'ordre de 60 %. Et ciel variable pour samedi également, avec un maximum à 17. Présentement, on a 4 degrés au thermomètre.
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8: Et on est le 92 Go FM. Bon matin, l'Est Ontario à 6:36. C'est jeudi matin. On est le 7 mai aujourd'hui. Full beau, gros soleil. Je suis de bonne humeur. Ça rend vraiment de bonne humeur, ce super beau soleil-là, qui d'ailleurs s'est levé un matin hein, à 5h39. Tintoué, il est de bonheur sur le piton, là. Le soleil, je suis Mathieu Manning. Ça part bien le matin ici, on est là jusqu'à 9h au 92.1 Go FM. Devant moi, j'ai Élise Guédon.
13: Salut!
8: Puis la vie?
13: Ben, ça va bien.
8: Ça gaze?
13: Gros soleil.
8: Ça gaze à 1,93.
13: Ouais, c'est la seule affaire que j'aime pas, c'est le prix du gaz. Fait que ce matin, j'ai pris l'auto qui avait du gaz.
8: OK.
13: C'était ça l'option.
8: Parfait.
13: Parce que j'ai dit, je vais attendre. Mais ouais.
8: On va attendre un miracle.
13: Un miracle. Je voulais prendre l'auto d'été parce qu'il fait gros soleil.
8: Oui.
13: Je me suis assis, puis comme on l'a pas pris souvent, ben, il est vide.
8: Oup.
13: Fait que j'ai pris l'autre.
8: Problème réglé.
13: Le problème réglé, j'ai pris l'autre.
8: Et
13: ça coûte moins cher comme ça.
8: Ouais.
13: Je vais y aller
8: oui,
13: tantôt.
8: Parce que l'auto, toi, d'été, t'as pas le choix de mettre du suprême.
13: Ouais, fait que...
8: Il est combien le suprême? Il doit être 2,30?
13: Je veux même pas le savoir.
8: Okay.
13: Je veux même pas y aller. Je vais fermer mes yeux.
8: C'est premium.
13: Je vais juste fermer mes yeux puis le faire.
8: 2,18 à peu près.
13: Ah,
8: c'est pas si pire. C'est comme le diesel, finalement.
13: c'est ça. T'as voulu avoir une bébelle d'été?
8: Ouais.
13: Fait que là, ben, je roule avec ma minoune d'hiver.
8: Bon, c'est correct.
13: Ben, c'est ça. J'ignore.
8: Tu peux faire comme moi.
13: Prendre le char de la GoFM?
8: Non, ma bébelle d'été.
13: Ah ben, toi, t'en prends jamais.
8: Ben, c'est ça, ça coûte bien moins cher et d'enchaîne.
13: Tu l'as-tu réparé ou pas?
8: Non. Tu vois, j'ai réglé tous les problèmes.
13: C'est quoi qui est déconnecté?
8: La ligne à gaz est cassée.
13: Ah, surtout qu'il coûte pas cher, fait que tu peux en mettre partout à terre, c'est parfait.
8: Ben, c'est ça.
13: C'est
8: ça coûte assez cher que si elle est cassée, ça coûte pas cher de gaz dans ce temps-là. Tu comprends?
13: Ouais, c'est ça.
8: Un brillant ici, là.
13: Mais l'année passée, mais je fais juste te dire, si jamais c'est le temps de la vendre, c'est le temps de la mettre à vendre.
8: Oui. Mais t'en veux-tu?
13: Ben non, mais je fais pas ça. Moi, j'ai pas. Non.
8: Va chercher tes licences.
13: Mais non, mais là, une minute, là. J'ai déjà assez.
8: C'est pas la crise de la quarantaine?
13: Non, ça, c'est quand j'ai acheté la convertible.
8: Ah, OK.
13: C'est fini ce temps-là. Ouais.
8: Ta prochaine crise, ça va être un spider.
13: Non. Non.
8: Non?
13: Non, je suis pas une fille. Ah, ça serait plus un bateau.
8: Oh!
13: Je serais plus, ouais.
8: Ça, c'est pas mal plus dispendieux.
13: Ouais, je serais plus difficile à
8: toi,
13: dire. Ah, ben, gâteau.
8: Tu coûtes cher le gaz, hein, ma fille?
13: C'est un peu vrai, oui. Ouais, ça aurait été un bateau.
8: Okay.
13: Mais pas un spider, ouais. Tu me connais pas assez bien.
8: Okay.
13: J'aime mieux la rivière.
8: Oui, OK. Non, mais c'est bon,
13: ouais,
8: ça.
13: Ouais, c'est ça. J'aime mieux.
8: Ouais, ça, c'est sûr, je suis OK. Bon. Rhythm of the Night, c'est comme ça qu'on débute ce jeudi matin ici à GoFM. Voici Corona. 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
1: OK, 6:43. Bon début de journée, l'Est ontarien. Moi, c'est Mathieu Manning. Il y a Élise en avant de moi. Tu lui salues, mon ami.
2: Salut!
1: Est-ce que ça a bien été, le McDo, hier? Je pense que ça a bien
2: été. Je pense que ça a bien été.
1: Je tiens à saluer tout le monde qui a participé de près ou de loin. Moi, j'ai mangé du McDo pour souper.
2: Ouais. Moi, j'aimerais spécifier une chose pour toi.
1: Vas-y donc.
2: Tu vas avoir un ajout sur ma facture.
1: Oh!
2: T'as payé du McDo à tout le monde, mais pas à moi.
1: Ah, ben t'es parti avant.
2: Fait que je vais aller m'acheter du McDo, puis je vais le mettre sur ma prochaine facture.
1: OK, c'est bon.
2: Ben écoute, Mélissa m'envoie
1: juste
2: ça.
1: Juste ce qui est inclus avec les coupons.
2: Je t'ai même pas... J'ai dit, ben là, peux-tu poster ça, s'il vous plaît, sur les réseaux? Ben avec plaisir, j'ouvre la photo. Hein?
1: Ouais.
2: Merci.
1: Ben là... T'es parti à quelle heure hier?
2: Parti tôt.
1: Ah bon, ben c'est ça.
2: C'est ça. J'avais un autre réunion d'affaires ailleurs. Fait que...
1: C'est ça, non. Moi, je n'ai mangé pour souper, fait que j'ai payé le McDo à midi à tout le monde, mais moi, je n'ai pas mangé.
2: Ah! Puis tu l'as mangé pour souper.
1: Mais avec mes propres sous, imagine.
2: Ah, en plus!
1: Oui!
2: Tu vas-tu mettre toi aussi sur la facture de GoFM un repas McDo?
1: Oui, ben c'est ça. Ouais, non, c'est ça. Moi, hier, j'ai été, puis c'est beau à voir pareil, parce que quand j'ai été, moi, j'étais à celui d'Hawkesbury hier, parce que c'était comme un peu plus proche de chez nous. Les pompiers étaient là.
2: Ah!
1: Donnaient un coup de main, justement, pour le McDo. J'ai vu aussi dans d'autres endroits, là, des services de la police provinciale qui ont donné des petits coups de main, des services de bénévoles. Nous, hier aussi, l'équipe de GoFM, on était là. C'était au McDo de Castleman, où on était en direct hier. Fait que vraiment, là, puis... Je trouve que c'est vraiment une belle initiative.
2: C'est une belle journée pour vrai.
1: C'est une belle journée pour vrai.
2: C'est une belle excuse pour aller manger du McDo.
1: C'est une belle excuse pour aller manger du McDo, tricher un peu sa diète, couper la semaine en deux là, pour le dîner ou le souper. Oui,
2: parce que ça tombait en plein milieu de la semaine. C'est ça qui était.
1: Ouais, non, c'est ça, ça a bien tombé.
2: Mais j'ai vraiment hâte de voir les chiffres.
1: Ouais. Ben,
2: tu sais, on les a pas là parce que faut qu'ils fassent le calcul, pareil.
1: Ben, un peu, là. Hier, on a reçu, justement, là, Paul, qui s'occupe, là, justement, lui, il s'occupe des McDo, là, de Embrun, Castleman, Hawkesbury, puis Cannonville, qui nous disait que l'année passée, ça avait été un record de tous les temps pour le McDo. Donc, on souhaite que cette année, ce soit aussi le cas, les sous qui, cette année, était, oui, remis à la fondation Ronald McDonald, mais également pour Embrun, Castleman, il y a une partie de l'argent aussi qui était remis à Autisme Prescott Russell, puis pour ce qui est du McDo d'Hawkesbury, il y avait des sous aussi remis à la fondation de l'hôpital général de Hawkesbury, qui d'ailleurs, ça donne aussi qu'on a ajouté des services justement pour les plus jeunes à l'AGH, justement pour pas que tu sois toujours obligé d'aller au CHEO ou potentiellement à Sainte-Justine, là, parce qu'Hawkesbury, t'es comme un peu entre les deux.
2: Entre les deux. Ouais. Mais pour vrai, à Hawkesbury, ils me surprennent.
1: L'hôpital?
2: L'hôpital, parce que de plus en plus, ils rajoutent des programmes.
1: Oui, des services.
2: Des services pour justement qu'on n'aille plus à Ottawa ou à Montréal, peu importe. Là, des fois, ils ont un spécialiste. Ils ont dernièrement, ils font beaucoup de nouvelles annonces comme ça.
1: Alexandria et Winchester aussi. Là, ouais. Vraiment, là, Winchester, Alexandria et Hawkesbury, les trois, ils ont un focus, puis c'est commun, là,
2: oui.
1: En ce sens où les trois sont focusés sur la même chose beaucoup, beaucoup, beaucoup.
2: Mais
1: depuis les dernières années, c'est...
2: Avant, c'était « on va à Ottawa ». Le spécialiste, c'est « Ottawa ».
1: Si
2: ce n'était
1: pas
2: Ottawa.
1: Une infection urinaire pour les femmes
2: Ottawa.
1: Ou une grippe pour un petit bébé, c'était « Ottawa ».
2: Maintenant,
1: quasi
2: c'est
1: «
2: attends, trois jours semaine, on a quelqu'un dans le département ici, quatre jours semaine » ou tu sais,
1: c'est
2: peu
1: la générale,
2: importe.
1: La civique ou Montfort, c'était tout le temps ça.
2: Oui, maintenant, il y a des départements qui ouvrent dans ces hôpitaux-là puis je trouve ça vraiment beau à voir.
1: Autre que... Ben, nous, on peut juste te réanimer et
2: t'envoyer en hélicoptère
1: et t'envoyer
2: à Ottawa.
1: En hélicoptère à Ottawa ou à Toronto.
2: Tu sais, mais je trouve ça formidable que...
1: Ben oui, définitivement.
2: Il y a maintenant, tu sais, des rajouts qui se font, des ailes, des toutes sortes de choses qui se font.
1: Pas tout le temps aller courir à Ottawa. Puis même, tu sais, si, je sais pas, moi, le programme est juste disponible, je sais pas, moi, à Alexandria, ben c'est quand même beaucoup plus évident... pour nous dans la région, d'aller à Alexandria que de se perdre à Ottawa dans le trafic, dans les stationnements qui finissent plus de coûter cher puis de ci, puis de ça.
2: Le trafic, le temps pour aller là-bas, tu sais. Là, c'est comme dans
1: aussi,
2: nos cours. Oui, c'est stressant.
1: Ouais. Donc, non, c'est ça. Salutations à tout ce beau monde-là, de près ou de loin, qui contribue à tous ces beaux succès-là dans la région. La journée, justement, là, du McDo en est une façon de, justement aider à toutes ces belles initiatives-là. Juste un petit retour sur le prix du gaz. J'ai Jean-Marc qui m'a envoyé un petit texto. Le gaz à matin, 1,63 à Vinklickill. Une bonne chose?
2: C'est une bonne chose. À Vinklickill?
1: Oui. Moi, c'est parce que je vois 1,88,6. Mais d'après moi, l'information n'est pas véridique.
2: Mais à Vinklickill, des fois, le Shell, tu sais, pas le McKinnon, mais le Shell.
1: Non, mais les deux.
2: Les deux, OK.
1: J'ai demandé si c'était juste une.
2: Un ou deux.
1: Parce qu'il y a deux stations de gaz, une en face de l'autre.
2: Ouais.
1: Et il m'a dit les deux qui seraient à ce prix-là. Donc, je vous ai peut-être induit en erreur un peu plus tôt ce matin. Vinklickill, le gaz serait à 1,63 matin. Donc, si vous le voyez ben, ben cher par chez vous puis que vous passez dans ce coin-là tantôt, ben peut-être attendre un peu avant de faire le plein. Avec les sales barbes et casser la table à GoFM à 6:49. Bon jeudi.
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0: Ah! Il y avait un stop.
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0: Bah ben ouais, là, on s'en sortira pas vivant certains matins.
3: Ben, ça change vite, hein, ces affaires-là. On peut
0: on vient d'avoir un téléphone, t'as dit de qui?
3: Thérèse.
0: Thérèse qui nous dit, elle vient d'arrêter, elle avait un click kill, là. 1,83.
3: Ben écoute.
0: Puis Jean-Marc, lui, il a arrêté à 6 heures à matin, il était à 1,63. Ben là, je sais
3: là,
0: plus
3: quoi la
0: vous
3: gang,
0: dire.
3: Je vous aime les deux. Pas de
0: je
3: chicane
0: sais
3: dans
0: plus
3: la cabane.
0: Quoi vous dire?
3: Mais ça peut avoir changé depuis 6 heures.
0: Ben certain que ça peut avoir changé.
3: 6h53.
0: En 50 minutes.
3: N'importe quoi peut arriver. Le boss est arrivé.
0: Hey, c'est drôle que tu dises ça. Tu viens de me faire faire un flash, OK?
3: OK.
0: Parlant du changement de prix rapide, mais j'écoutais Valérie, puis c'était la semaine passée, puis quand je l'écoutais, Valérie, je dis « Ah oui, je veux en parler, justement. » Et je comprends l'oublier. Ah. Fait que je vous en ai pas parlé.
3: Rien de
0: mais Valérie
3: aussi.
0: Nous parlait dans la meilleure playlist la semaine passée d'une pratique qui commence à faire son apparition dans un des pays scandinaves. Je sais pas si c'est la Suède ou la Norvège, peu importe. C'est les prix dynamiques. Et là, le prix en question... OK, d'où on parle, c'est quelque chose qui existe évidemment
3: déjà
0: dans certains trucs sur Internet, des fois sur différentes plateformes, dépendamment de ton historique de navigation. T'es-tu un homme, t'es-tu une femme, on est-tu 15 minutes avant la fête des mères, ça fait-tu 53 fois, tu regardes le voyage, les prix changent.
3: Oui.
0: Assez rapidement.
3: Assez.
0: Le but étant de te faire acheter. De créer une urgence que tu dois acheter maintenant. Bon. Fait que ça, sur Internet, c'est pas nécessairement nouveau. C'est pas utilisé partout, mais il y a des industries, dont celle du voyage, qui utilisent cette tactique-là quand même depuis quelque temps. Là, ça commence à faire son apparition dans les vrais magasins physiques parce qu'il y a une nouvelle technologie. Les prix sur des petits écrans. Et là, on donnait l'exemple, Valérie donnait l'exemple justement d'une épicerie, d'une chaîne d'épicerie là-bas qui modulait les prix de cette façon-là. C'est sûr qu'ils n'ont pas les mêmes règlements que nous.
3: Ici, mais là, on parle de, mettons, c'est la fête des mères, donc pour deux jours, pour la fin de semaine, le prix est monté.
0: Non, les prix sont sur des petits écrans. Fait que les prix changent plusieurs fois dans la même journée.
3: Dans la même journée. OK, donc, si, je sais pas, là, je donne un exemple comme ça, il y a 150 ketchup sur la tablette, le ketchup est 2,99.
0: Ouais.
3: S'il y a 3 ketchup sur la tablette, le ketchup est 5,99.
0: Tout en bris.
3: Parce qu'il en reste plus, c'est un produit en demande, c'est...
0: Si est l'avant-midi, l'après-midi et juste avant l'heure du souper.
3: Ça change.
0: Mettons,
3: aïe,
0: est-ce
3: aïe,
0: que
3: aïe.
0: Le matin, le petit poulet barbecue...
3: Il est moins cher qu'à 4h15.
0: Quand tout le monde est pressé et ils veulent un petit poulet barbecue pour ramener à la maison vite fait? Non, mais tu comprends?
3: Je suis.
0: Est-ce que, je sais pas moi, les prêts à manger? Je sais pas moi, Ricardo. La lasagne déjà faite, là.
3: Ouais.
0: Ricardo, là, dans le congélateur. À 4h30, tu sais, dans le fond, tout ce qui est prêt à manger, mettons, tout ce qui serait facile à faire pour souper pour être plus cher à 4h30 quand le monde est pressé qu'à 11h
3: le
0: matin,
3: quand
0: tu fais ton épicerie. Bon, tu comprends un peu la patente, donc ça va vraiment, ça tire de partout. Fait que c'est une pratique qui commence à se faire voir dans certains pays là, en Europe où, dans le fond, les affiches qui de prix, c'est un écran. Fait que ça,
3: un peu comme au Canadian Tire.
0: Ça s'affiche.
3: Je ne dis pas que Canadian Tire fait ça, mais tu sais, au Canadian Tire, là, c'est tout des petites... les prix maintenant, c'est tout digital, tu sais.
0: Hein?
3: Ben oui. Au Canadian Tire, n'importe quel Canadian Tire, maintenant, les petites affiches de prix, quand tu vas sur une tablette, là, c'est tout des petites machines. C'est pas des collants. Puis là, quand t'es... Mais tu me regardes,
0: j'ai jamais remarqué
3: puis
0: ça.
3: Puis là, quand t'es dans... Ben là, attends, je vais faire une autre bombe atomique, là. Quand t'es dans un Canadian Tire, puis t'es dans l'application, puis tu dis, moi, là, je cherche cette produit-là, parce que mon mari m'envoie tout le temps ce qu'il veut avoir. Fait que là, je vais au Canadian Tire, il m'envoie le lien. Puis là, je suis dans le Canadian Tire, puis je pèse un petit bouton dans mon téléphone, puis la petite lumière, elle flash. dans la tablette. Puis là, je sais, c'est celle-là que mon mari veut. Puis là, je vais pas quatre fois, je vais juste une fois. La vie est beautiful.
0: À Tokyo?
3: Non, ici, là. À Hawkesbury, à Castlemaine. Ici, là. Comme, ici,
0: quoi?
3: Monsieur.
0: Hey, je vais là 53 fois par semaine, puis j'ai tout, jamais su ça.
3: C'est toutes des petites... Tu vas voir, là, c'est toutes des petits... c'est ça.
0: Je pense que je t'assis, parce que pour vrai, je serais tombé en bas.
3: C'est toutes des petites... Ah. Oui, Mathieu, franchement, arrive en 2026. C'est pas d'hier, Canadian Tire, ça fait comme 2 ans.
0: Pour de vrai?
3: Oui.
0: Hey, moi, je crois pas ce que tu dis.
3: Et quand, puis là, c'est tout. Oui, comme tu sais, quand tu vas choisir ton essuie-glace, là, puis là, tu fais la petite machine, puis là, tu dis, OK.
0: Oui,
3: puis là, la machine, a dit, il te faut un
0: essuie-glace
3: 22,
0: là,
3: tu cliques, puis la petite lumière, elle flash. Là,
0: ben,
3: puis
0: là,
3: tu sais que c'est lui.
0: Je crois pas ça.
3: Ben, c'est comme ça dans tout le magasin. Comme dans tout le magasin, c'est comme ça. Puis c'est relié avec leur application. Leur site web est sûr. Parfait. Mathieu, c'est pas des farces que je te fais. Non, mais il me croit pas. Est-ce que tu veux qu'on aille ensemble au Canadian Tire à 9h? Que je te montre physiquement comment ça fonctionne au Canadian Tire?
0: Ben oui, toi et Nathalie, elle dit ben oui, arrive en ville.
3: Comme c'est... Hein? C'est ça. Fait que là, t'es dans l'application.
0: C'est combien de fois j'étais au Canadian Tire depuis les 2 dernières années?
3: Puis tu cherches, là, t'es dans la liste.
0: Au moins une fois 2 semaines.
3: Ouais, tu dis, tu sais, t'as parti de chez toi, tu dis, je veux ce morceau-là, peu importe, cet outil-là. Puis là, tu sais que c'est dans la liste.
0: Comment je savais pas ça, moi?
3: Fait que là, tu pèses sur le petit piton dans ton téléphone, puis la petite lumière, elle allume.
0: Ben là, si bol, moi.
3: Puis là, si tu veux pousser encore plus loin.
0: Je prends ma retraite.
3: Puis là, mettons que ça dit que la petite lumière, elle allume, qu'il n'y a plus rien sur la tablette, mais ça le dit qu'il y en a 45 en stock. Tu trouves la personne qui travaille là, puis ils vont te l'emmener. Il y en a. Leur inventaire est vraiment. Comme depuis qu'ils ont changé le système, là, l'inventaire est vraiment bon. Puis ça, c'était. C'est nouveau. Voyons, Mathieu. J'en reviens pas que je t'explique ça, là.
0: Je suis bouche bée.
3: Mais eux, ils changent pas les prix comme ça, c'est juste...
0: Non. OK. Oui, non, c'est ça, il y a une éthique quand même.
3: C'est un système pour mettre
0: pour
3: en place, pour t'aider à trouver ton produit.
0: Je vais le dire gentiment, mais c'est pas pour te crosser.
3: Non, du tout.
0: C'est pour t'aider.
3: C'est pour t'aider.
0: Tandis qu'il y en a qui utilisent ça, ce genre de système-là, maintenant, pour...
3: Ouais.
0: Le mot numéro un.
3: Ouais. Non, là, c'est pour t'aider, toi et moi, tu sais, les femmes, qu'on va chercher un outil pour notre mari puis qu'on sait pas qu'est-ce qu'on ajoute, là.
0: Les femmes ou Mathieu Manning, là, c'est ça.
3: C'est ça.
0: OK. Bon, ben parfait, mon Dieu. Première
3: arrive
0: chose que
3: ville,
0: je vais aller
3: là.
0: Faire, la prochaine visite au Canadian Tire, je vais tout faire sonner ça, moi, ces petits price tags-là, comme un sapin de Noël. Je t'en garderai au courant okay. Si c'est vrai ce que tu me dis ou si c'est des menteries. OK, dans les prochaines minutes, les nouvelles, on revient sur le projet de train Alto. Le député conservateur Scott Reed, qui était dans la région hier, je fais entendre quelques commentaires qu'il avait à ce sujet-là. Et Bruno Mars, ça s'en vient également dans les prochaines minutes. 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
0: Et on est à 7h06, c'est jeudi aujourd'hui, on est le 7 mai. Bon début de journée, l'Est ontarien, ici Mathieu Manning. Aux nouvelles ce matin, député conservateur Scott Reid qui était à Castleman hier pour entendre les préoccupations de la population au sujet du projet de train à grande vitesse Alto devant une salle comble. Il a critiqué le coût potentiel du projet, les faibles retombées prévues pour les régions touchées. Il estime aussi que le gouvernement pourrait éventuellement abandonner Alto si le projet devenait trop impopulaire politiquement. Le député s'est également prononcé sur les inquiétudes liées aux expropriations potentielles. Voici d'ailleurs à ce sujet le commentaire du député Reid.
16: We heard a number that said 1700 properties between Montreal and Ottawa that will actually be expropriated. So for those people, it's a catastrophe. And the way the rules are set up, they're likely to get paid far less than the actual value of their property because Alto knows the only way you can fight back is to go to court, and going to court is ruinously expensive.
0: Sûreté du Québec et la police provinciale de l'Ontario ont mené hier une opération près de Van Cleek Hill liée à la disparition de Denis Beaupré survenue à Montréal en octobre dernier. Les recherches se sont déroulées sur une propriété rurale incluant une résidence et les environs. Les enquêteurs des crimes majeurs des équipes canines et des opérateurs de drones ont participé à l'opération, tandis que les occupants ont été interrogés. Les restrictions d'eau à Embrun vont demeurer en vigueur au moins jusqu'à la mi-juin, pendant que la municipalité poursuit les réparations de la tour d'eau. Les résidents raccordés au réseau municipal doivent toujours limiter leur consommation stricte nécessaire. L'arrosage des pelouses est permis un jour sur deux selon le numéro civique, sauf entre 17h et 23h. Système d'arrosage automatique et le nettoyage à haute pression des entrées sont interdits. La situation sera réévaluée lorsque la tour d'eau sera remise en service. Toujours du côté de Russell, la municipalité prolonge d'environ une semaine la fermeture complète de l'intersection de la rue Notre-Dame, du chemin Sainte-Marie et de la rue Saint-Pierre. Les travaux de réfection progressent, mais des ajustements à l'échéancier sont nécessaires en raison de conditions sur le site. Les détours demeurent en place et pourraient être modifiés. De courtes interruptions du service d'eau pourraient également survenir. Et le conseil municipal de Cornwall souhaite abolir certains péages du pont international de la voie maritime entre Cornwall et Aquasasne, les jugeant comme un obstacle à la réconciliation. Le maire Justin Tondell estime que le péage crée une barrière économique, sociale et culturelle. Les sociétés responsables du pont rappellent toutefois que l'abolition complète des péages nécessiterait un changement d'entente entre les gouvernements canadiens et américains. Sport, défaite pour le Canadien de Montréal hier 4-2 pour leur premier match du deuxième tour des séries contre les Sabres de Buffalo. Baseball, Jays qui ont été blanchis 3-0 par les Rays et les Nationals de Rockland amorcent aujourd'hui leur parcours à la Coupe du Centenaire à Summerside à l'Île-du-Prince-Édouard. Pour leur premier match, ils affronteront les Eagles de Canmore, rencontre qui est prévue à 16h heure de l'Atlantique, donc 15h ici en Ontario. Météo avec une journée sous un ciel, sous le soleil et quelques risques d'averses pour tard cet après-midi à 30%, maximum à 14% aujourd'hui. Plus 1 en fait comme minimum pour la prochaine nuit sous les nuages. Risque de gel par endroit demain, alternant soleil-nuages, risque d'averses en fin de journée à 30%, maximum à 16% et samedi, ciel variable avec 17% comme maximum présentement. On a 5 degrés au thermomètre.
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0: OK, bon matin, l'Est ontarien. On est le 92 ans Go FM, gofm.ca, l'app iHeart pour vos téléphones intelligents, tablettes et haut-parleurs intelligents via également. GoFM.ca. Je me nomme Mathieu Manning. Je suis là avec vous jusqu'à 9h et je ne suis pas seul. Je suis accompagné d'Élise Guindon.
3: Salut!
0: Sur les routes 417 direction Ottawa, c'est du code vert. Orléans, il n'y a pas de ralentissement en ce moment. Ça va plutôt bien. Et ralentissement de 4 minutes en ce moment sur la 174 à la hauteur de Cumberland. Vous voyez quoi que ce soit, 1-877-921-0921. Élise, sur notre page Facebook, ta question du jour, mon ami.
3: La vraie question... Un vendredi soir dans ta famille, c'est qui est en charge de la télécommande?
0: Ouh!
3: Est-ce que c'est toi, ton ou ta partenaire ou tes enfants? C'est qui est en charge de la télécommande à la maison? Tu sais, de la télé?
0: Ouais.
3: C'est qui décide ou qui skip les publicités? C'est qui est en charge?
0: C'est dur, tu peux plus vraiment faire ça quand tu as les plans comme moi j'ai, là.
3: Ouais, il y a plus personne qui...
0: Ben, c'est parce que c'est... Ouais. Moi, vous savez que je suis cheap un peu. Fait que moi, j'appelle ça... J'ai le Netflix de pauvre avec les pubs, le Crave de pauvre avec les pubs.
3: Mais c'est qui décide le show? L'émission? C'est un show, une émission? C'est quoi?
0: C'est dur.
3: C'est qui le décide? C'est faut Maurice?
0: Oui. C'est... Faut que ce soit dans le feeling.
3: C'est Maurice et sa sœur maintenant qui décident?
0: Oui. Ouais. Depuis, j'ai deux chiens d'ailleurs. C'est très difficile d'écouter à la télé. Parce qu'il y a tout le temps un des chiens qui pèse avec ses pattes, sa manette. Et là, ça.
3: Donc, j'ai
0: ça
3: raison.
0: Ramène toujours au menu principal.
3: Au menu principal. Donc, c'est les chiens qui décident.
0: Hier, ça a coupé 4 fois le show. Là.
3: Ah. Ben, c'est qui hier qui a décidé le show?
0: C'est une série qu'on regarde en ce moment.
3: OK. Fait que c'était sûr que c'était ça?
0: Ouais. Je te dirais personne.
3: Personne?
0: Faut juste... Ben moi, je suis horrible. Hein?
3: Ben moi, je suis... Ben mon mari va te dire, moi, je suis vraiment horrible pour ça. Je laisse aller au show après.
0: Moi, je trouve ça horrible.
3: Moi, je laisse...
0: J'aime pas décider rien. Puis quand j'essaie de trouver quelque chose de nouveau à écouter, Je regarde ça genre 15 secondes. Je me dis, oh, c'est plate.
3: C'est plate. Ah non, mais moi, vu que je l'écoute pas, je m'assieds pas devant la télé pour écouter quelque chose. Fait que souvent, l'émission, elle joue juste comme bruit de fond. Puis là, ça peut jouer 4 vues.
0: Avant que tu.
3: Avant que je laisse aller au prochain tout seul.
0: Avant que tu fasses
3: Netflix
0: comme...
3: Oh, choisit.
0: Je pense que je vais me concentrer à ce qui se passe finalement.
3: Parce que
0: là, t'es fatigante parce que tu dois poser 12 000 questions.
3: Non,
0: pourquoi
3: mais...
0: elle fait ça, elle? Là?
3: Ouais. Je laisse jouer, tu sais. Okay. Ça... Jusqu'à temps que ça dise Are you still there?
0: Ouais. Comme... Mais le problème avec les séries aujourd'hui, pour vrai, c'est un peu le problème du frigo plein.
3: Il y en a.
0: Tellement de choix que tu sais plus quoi manger.
3: Ouais.
0: Quand le frigidaire est plein, il n'y a rien de mieux qu'un ado qui arrive en avant et dit rien manger.
3: Mais c'est
0: parce qu'il y a trop de choix.
3: Manger.
0: La TV, ça va même en faire. Il y a tellement de choix à cette heure que tu.
3: T'as acheté de la salade, moi je voulais de la pizza. Il n'y a jamais rien à manger.
0: Ouais, il n'y a rien à manger. Ça. L'armoire est pleine, tu sais. Don't stop till you get enough. Michael Jackson. Bon début de journée, la gang.

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2: Et ça part bien le matin ici. On est le 92 Go FM. Je vous souhaite un bon début de journée avec ce beau petit soleil de ce matin. Ça fait du bien. 14 étant le max. Ça va être un peu plus nuageux aujourd'hui, cependant. Un peu plus tard, là, en après-midi. Mais c'est pas grave. Au moins, on se lève avec ce super beau soleil-là. Des affaires intéressantes, pareil. Comment est-ce que... il y a des changements. Ça a l'air peut-être bénin. Mais quand t'ajoutes des millions de personnes, ça commence à faire une méchante différence. Et c'est un article, okay, qui a été publié sur les... comment dire donc? Je ne veux pas dire les conséquences, mais des changements qu'on a aperçus dans le système alimentaire en raison du Wegovy, du Ozempic et autres. Là. Je ne connais pas toutes, là, mais le médicament de perte de poids... Ben, Ozempic, c'est pour traiter le diabète de type 2. Ça coupe la faim. Inévitablement, ça fait perdre du poids.
3: Parce que...
2: Et le Wegovy, ben, c'est juste fait pour le poids. Ouais. Bon. Ben, pour l'Ozempic, mais le Wegovy, puis les autres, là, peu importe. Il y a d'autres que c'est vraiment juste pour la perte de poids. Et le diabète n'a pas rapport là-dedans. Selon des estimations qui ont quand même été corroborées par plusieurs experts, OK? L'effet, on appelle ça l'effet Ozempic, qui aurait coûté à l'industrie alimentaire déjà en ce moment, en un an seulement, 4 milliards de dollars. Pourquoi?
3: Ben, on achète moins de chips, Mathieu, c'est simple.
2: Les gens mangent moins.
3: On grignote moins.
2: Moins de sucré, moins de salé. On boit moins de Coke, de Pepsi et d'alcool.
3: D'alcool, non, ça c'est pas vrai, c'est des menteries.
2: Les utilisateurs, on dit dans l'article, de ces médicaments seraient aussi plus conscients de leurs signaux de satiété. Les gens sont plus rationnels. Donc, par exemple, quand ces gens-là qui sont sous cette médication-là, puis c'est pas tout le monde, je comprends, mais il y a quand même plusieurs exemples de gens qui, par exemple, c'était le match du Canadien. Hier, devant la TV, devant un match de hockey, passé au travers d'un sac de Doritos.
3: Oui, un sac complet. Là.
2: Un sac complet.
3: Mais on s'entend qu'à cette heure, un sac, là, on sent.
2: Ouais, j'avoue que
3: c'est. Je veux pas
2: chips,
3: être méchante, là, mais t'es 6 chips, là, c'est correct.
2: Mais mettons, OK.
3: Regarde, c'est bon.
2: Tandis que les gens, mettons, qui avaient ce problème-là, par exemple, de manger le sac de chips au complet, en étant sous l'effet de cette médication-là...
3: En mangeront pas.
2: Ou beaucoup moins. Vont manger... une coupe de poignée, puis ça finit là.
3: Ils vont manger la vraie... Il y a quelqu'un qui m'a dit, que je connais, qui est là-dessus. Puis elle m'a dit, tu sais, en fait, avant, tu prends ton sac de chips, tu mangeais jusqu'à temps que tu n'avais plus faim. À cette heure, je fais la même chose, mais je réalise que c'est la portion recommandée.
2: Ouais.
3: Que si tu tournes le sac de chips, ça dit, mettons, 20 chips, bien, c'est ça qu'elle vient de manger quand elle dit « j'ai plus faim ».
2: Ouais.
3: Elle dit vraiment, c'est juste, je mange les portions recommandées sans m'en rendre compte. Elle dit, j'ai enlevé les portions américaines. On pourrait dire ça comme ça, tu sais, tout est gros, là.
2: Autre chose qui est intéressant ici aussi, là-dedans, c'est que l'industrie alimentaire n'aura pas le choix de s'adapter face à ça, évidemment, parce que ce sont des pertes de revenus importantes. On estime à 4 milliards la baisse des ventes, puis je sais qu'au niveau des marchés boursiers, certains groupes là, qui sont très, très forts là, dans le groupe Frito-Lay, par exemple, c'est pas leurs meilleures années en termes de ventes. OK?
3: Ben, mettez plus de chips dans les sacs de chips. Non, mais... tu sais, des fois...
2: Ça, des prix plus bas ou des alternatives de meilleure qualité.
3: Quelque chose.
2: Et pas juste des cochonneries. Ce qu'on regarde maintenant dans le futur, c'est l'accessibilité de ces médicaments-là. Parce que demain, ces médicaments-là seront moins chers qu'aujourd'hui et aujourd'hui, ils sont moins chers que ce qu'ils étaient hier.
3: Ils sont plus accessibles. Il y en a beaucoup plus maintenant que 3 ans passés.
2: Et?
3: Ils sont partout sur Facebook, TikTok, peu importe.
2: Le Canada vient, la semaine passée, d'autoriser son premier générique d'Ozempic.
3: Ah, mais ça l'explique pourquoi ça fait une
2: générique,
3: semaine que j'en vois partout.
2: C'est beaucoup moins cher. Et là, c'est le premier. Il y en avait 7 autres en attente. 7 autres génériques.
3: Qui veulent rentrer. Fait que
2: là, si t'as une guerre entre le générique, le vrai médicament, et qu'en plus, les génériques, il y a une guerre entre eux-mêmes en termes de concurrencer pour avoir le meilleur prix possible.
3: Qui rentre, oui.
2: Et là, quand les génériques entrent avec des prix qui commencent à avoir un peu de bon sens, souvent aussi les régimes d'assurance collective commencent à regarder,
3: ben oui,
2: à couvrir
3: définitif.
2: Certains médicaments. Fait que là, on s'attend à ce que ce chiffre-là que je vous donne de recul au niveau des ventes alimentaires, surtout les ventes de cochonneries, ce n'est que le début de quelque chose. Parce que inévitablement, s'il y a une tendance comme celle-là qui se maintient et qu'en plus, les prix de ces médicaments-là, leur accessibilité devient de plus en plus... Les prix de plus en plus bas, accessibilité de plus en plus facile. Mais il y a un choc qui s'en vient pour l'industrie alimentaire.
3: Puis je le dis, puis je le répète tout le temps à tout le monde qui m'en parle. J'ai suivi la pub sur mon Facebook. Avant de prendre quoi que ce soit, parle-en à ton médecin. Non, mais...
2: Le médecin que j'ai pas.
3: Ouais. Mais parle-en à ton médecin. Puis même des fois, il y en a qui pensent pas, mais les produits naturels puis ton médicament, des fois, ça peut ne pas aller ensemble. Comme, je prends un supplément de berbérine et ça, non.
2: Ouais,
3: comme,
2: je te suis.
3: Tu peux pas faire ça.
2: C'est des affaires aussi niaiseuses qu'il y a certains médicaments, par exemple, tu peux pas prendre des Advil.
3: Avec ton médicament.
2: T'as un médicament X, quelque chose d'aussi niaiseux qu'un Advil,
3: puis là,
2: tu peux pas prendre ça ensemble.
3: Ça
2: okay.
3: marche pas. Fait, il
2: oui,
3: faut,
2: oui,
3: faut, faut que tu saches, fait que tu sais, de suivre quelque chose qu'on a vu sur Internet puis d'acheter pour juste...
2: Ouais, mais t'sais. Moi, le gars de qui j'achète mon Ozempic, là, il me vend ça... Okay, il y a une belle vanne.
3: C'est clair que t'es là-dessus.
2: Il est dans le stationnement du Tim Hortons. Il y a une belle vanne. Puis là, il m'ouvre son gros manteau. Il y a un long manteau. Là.
3: Puis il t'ouvre ça.
2: Là, il m'ouvre ça. Il dit comment c'est à veut.
3: Ben,
2: là, tu
3: là,
2: me dis
3: juste...
2: que c'est pas recommandé. Ça.
3: Ben non. Puis si tu fais ça, ben prends pas de berbérine en même temps.
2: OK. Ben je vais être sûr de ne pas prendre d'Adrien Gagnon tout court. Ça va être mieux pour moi. I just might Bruno Mars à 7:25. Bon jeudi.
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2: Ça part bien le matin à 7h28, c'est jeudi. Dans les prochaines minutes, on va faire notre dernière personne finaliste pour notre concours qu'on a avec la Flèche Sales and Service pour gagner ce super bel ensemble de Waltz. Ça vaut 650$ souffleur à feuilles. Et si à chaîne, vous devriez être très concentré avec le son qu'on va vous faire entendre. Dans les prochaines minutes, on va faire ça tout de suite après les nouvelles de 7h34.
3: Et 36, moi je dis.
2: 36? Ben attends une seconde, je vais aller voir. Je pèse sa petite maison ici.
3: Moi je dis 36, toi tu dis 34.
2: Puis je fais ça, puis je fais ça.
3: Ouais, tu vas faire en sorte que ça arrive à 34. Ouais.
2: 33 et 26 secondes si je pèse sur play maintenant.
3: Là,
2: il faut juste que je vous dise que dans les prochaines minutes, ce qui s'en vient, She's So High et Tal Bachman après les nouvelles. Bon, ben, je vous souhaite un bon jeudi.
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8: On est à 7h34, on est jeudi aujourd'hui, 7 mai. Bon début de journée, l'Est ontarien, ici Mathieu Manning aux nouvelles ce matin. On revient sur le député conservateur Scott Reed qui était à Castleman hier pour entendre les préoccupations de la population au sujet du projet de train à grande vitesse Alto. Devant une salle comble, il a critiqué le coût potentiel du projet et les faibles retombées prévues pour les régions touchées. Il estime aussi que le gouvernement pourrait éventuellement abandonner Alto si le projet devient trop impopulaire politiquement. On peut d'ailleurs entendre à ce sujet les propos du député Reed.
9: What will make Alto fail? What will cause the government to turn around on Alto is if there's pressure from across the country. So if you have citizens who live in British Columbia, Alberta, Newfoundland, who are saying we're opposed to this, then that will stop it. And what will make people living in those areas speak out against Alto is when they realize how expensive it's going to be.
8: L'Ontario qui a adopté hier la réforme du système scolaire. Celle-ci augmente les pouvoirs du ministère de l'Éducation, réduit ceux des conseils scolaires anglophones, notamment avec l'arrivée de PDG responsables des budgets. Les conseils francophones sont largement exclus de ces changements, mais devront tout de même utiliser des ressources pédagogiques approuvées par la province. La réforme prévoit aussi que l'assiduité et la participation compteront dans les notes au secondaire, en plus du retour d'examens écrits obligatoires. Les syndicats et l'opposition dénoncent un manque de consultation. Gouvernement Carney qui veut simplifier et accélérer l'approbation de grands projets de ressources naturelles, dont les pipelines. Une annonce est attendue cette semaine. Les changements viseraient à limiter les examens à un seul processus par projet et à fixer un délai maximal de 2 ans. L'obligation de consulter les peuples autochtones demeurerait. Ces modifications s'inscrivent aussi dans les discussions avec l'Alberta sur un éventuel pipeline vers la côte ouest.
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8: météo avec aujourd'hui une journée sous le soleil. Un peu de nuages pour cet après-midi. On parle aussi de risque d'averse. Pas élevé, mais c'est là tout de même à 30 %. Maximum à 14 aujourd'hui, ce soir et prochaine nuit. Généralement nuageux, le minimum à plus 1. On a des gels par endroit également pour la prochaine soirée. Demain, alternance soleil et nuages avec des risques d'averse. Ça sera tard en après-midi. Maximum quand même confortable à 16. Et samedi, ciel variable, ce sera un maximum à 17. Présentement, on a 5 degrés au thermomètre.
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8: OK, on est le 92h Go FM. Je vous souhaite un excellent début de journée à l'Est ontarien. Un gros merci d'être là avec nous. Je me nomme Mathieu Manning, Élise Guédon. Tu es salué.
13: Salut!
8: Et c'est votre dernière chance dans le show du matin ici de devenir finaliste pour notre concours avec la Flash Sales and Service à gagner. Un ensemble DeWalt, ça vaut 650$, scie à chaîne et souffleur à feuilles, toute une belle affaire. Vous avez une autre chance cet après-midi avec Louis-Philippe. Demain, on fait un duel qui va nous donner la dernière. Dans le fond, on s'en va en semi-finale demain.
13: Oui.
8: Par la suite, lundi.
13: La grande finale.
8: Finaliste, notre finaliste de la semaine passée, celle qu'on, la personne qu'on fera finaliste demain, vont s'affronter pour un dernier duel de son outil et la personne gagnante va se mériter ce super beau cadeau-là.
13: Là, faut que bien? Je vérifie quelque chose avec toi.
8: Oui.
13: Est-ce que tu as vérifié c'était quoi le bruit d'aujourd'hui?
8: Oui.
13: Est-ce que tu le sais en français, en anglais, en espagnol puis en
8: non.
13: chinois?
8: Mais je vais aller voir en français c'est quoi.
13: Merci. Je veux juste faire sûr que tu apprends avant d'apprendre.
8: OK.
13: Bon.
8: J'ai compris c'est quoi.
13: OK. T'es sûr, là?
8: Et je vais te dire, ben franchement, je le savais même pas c'était quoi en anglais non plus.
13: Et c'est pour ça que je t'ai dit d'aller le vérifier. Là,
8: c'est
13: on
8: bon.
13: Sait, c'est vérifié, tu le sais, tout va bien.
8: Oui.
13: Les lignes sont barrées, on n'appelle pas tout de suite.
8: Parfait. Donc, je vous fais entendre l'outil suivant. Je vais vous le faire jouer comme à tous les matins deux fois. Vous m'appelez 1-877-921-0921 si vous pensez avoir la bonne réponse. Si après trois téléphones, j'ai pas une bonne réponse, on s'en va sur les textos.
13: Petit guido.
8: Aussi au 1-877-921-0921. OK?
13: OK.
8: Comprendo? Capiche?
13: Vas-y.
8: Capiche. OK. 1, 2, 3, go! Une autre fois.

0: OK.
1: Mais de quoi s'agit-il, Élise?
0: C'est dur aujourd'hui.
1: Mais de quoi s'agit-il, Élise?
0: Moi, j'ai pas le droit de jouer.
1: OK, c'est bon, on va aller voir. GoFM, bonjour.
2: Oui, bonjour. Ça se pourrait-tu que ça serait une chance?
1: Une quoi?
2: Une chainsaw.
1: C'est pas une chainsaw, une scie à chaîne. Désolé, merci. GoFM, bonjour.
3: Allô, une jig, ça?
1: Une quoi?
3: Jig, ça?
1: C'est exactement ce que c'est. Une jig, ça, ou, en français, une scie sauteuse pour... Le dictionnaire, là.
0: Pour le vrai monde, une scie sauteuse.
1: Une scie sauteuse ou une jigsaw était le mot qu'on... C'est effectivement l'outil qu'on cherchait. À qui on parle?
3: Marc.
1: Marc, ben hey, félicitations. C'était bel et bien ce qu'on cherchait ce matin, OK? Reste en ligne. On va prendre tes infos, OK? Ce sera pas long.
3: Merci.
1: Merci beaucoup. Donc, c'est ça. C'était ce qu'on cherchait ce matin. Une scie sauteuse.
0: Ben, c'est le fun, ça.
1: C'est facile.
0: Ben, je sais pas. Moi, j'ai trouvé ça...
1: C'est quoi, après-midi? Ah!
0: Moi, j'ai pas trouvé ça facile.
1: Non?
0: Ouais, non.
1: Ben, après-midi, non. C'est pas si pire. Ouais, je regarde.
0: Après-midi, là. T'as-tu un indice pour après-midi?
1: Oui. Je pourrais... Je m'en cherche un, justement.
0: OK. Toi, tu t'en cherches un.
1: Ouais. Mais finalement, je n'aurai pas à en acheter un. J'ai juste à voler celui d'Élise.
0: Hein?
1: Tu me dis que t'en avais un qui traînait chez vous.
0: Oh là là, j'ai bien des affaires qui traînent chez nous.
1: Puis qu'au lieu d'en acheter un, t'allais me prêter le tien.
0: Ah ouais, OK.
1: Fait que finalement, j'ai pas à en acheter un. J'ai juste à prendre celui d'Élise et à jamais y ramener. Ah. Donc, c'est l'indice que je vous donne.
0: Tu t'arrangeras avec mon mari.
1: Cet après-midi, She's So High, Tal Bachman. La meilleure playlist, ça part avec nous, 7h42. Bon matin.

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3: Oui, ça part bien le matin ici. On est le 92.1 Go FM. Je vous souhaite un excellent début de journée avec nous. Petit tour sur les routes, le 417 direction Ottawa. Petit ralentissement après la jonction de la 174. Vous regardez à peu près 6 minutes. C'est pas la fin du monde. C'est quand même là. Orléans, Côte Jaune, 5 minutes passées au travers. Orléans, un peu avant le boulevard là, d'Orléans, ça a ralenti un peu. Et Côte Jaune, maintenant, déjà à Cumberland, à 3 minutes seulement. Donc, un matin beaucoup plus simple aujourd'hui que d'habitude pour un jeudi matin. Bon, Élise, tu me parlais de ça, OK? T'as assisté à quelque chose de super intéressant hier, une présentation d'une entreprise qui a été présentée. Et rappelle-moi, le groupe, là, c'est le...
4: HIIA.
3: Fait que
4: dans le fond, hier, c'était la GA du HIIA à Hawkesbury.
3: Oui. C'est d'avoir un groupe de développement économique, là, notamment ceux qui ont poussé pour une entente entre Hawkesbury et le canton de Champlain pour le parc industriel.
4: Oui, le parc qui s'en vient même.
3: Oui.
4: Fait que on a eu des nouvelles un peu hier là-dessus aussi, mais il y a eu une présentation lors de l'AGA pour ce monsieur-là. Puis c'est ça qui m'intéressait, parce que moi, j'aime ça jardiner. Puis dans ma cave, j'ai peut-être un mini-système hydroponique pour l'hiver, pour survivre à mes besoins. Puis quand que...
3: Survivre à mes besoins.
4: Ben, c'est parce que ça m'aide mentalement à relaxer, tu comprends?
3: C'est ça. Chacun ses affaires.
4: Quand tu me fais prouter, là, je m'en vais dans mon système en bas.
3: Ouais, mais je trouve ça vraiment chouette.
4: C'est ça. Fait que... Mais
3: là, t'aurais pu tomber dans l'enfer de la drogue, finalement.
4: Ouais, je suis dans l'hydroponique.
3: Dans l'hydroponique, t'as sauvé.
4: C'est ça. Tu comprends? Mais c'est la compagnie Grocer. Puis dans le fond, c'est une ferme hydroponique verticale dans un conteneur.
3: Et conteneur, pas conteneur vidange, mais conteneur, c'est justement là, ce qu'on a dans les paquebots.
4: Oui.
3: OK.
4: Donc, on prend un conteneur.
3: En gros métal.
4: Gros métal, mais ils sont beaux, là. C'est pas les conteneurs tout rouillés, là. Ils sont vraiment beaux. Puis à l'intérieur, quand tu rentres, ben, tu as une ferme.
3: Hydroponique
4: là-dedans.
3: Verticale.
4: Puis c'est comme, t'as vraiment bien l'essence. J'étais comme intriguée de voir le setup à l'intérieur. T'sais, c'est bien beau de dire que t'as ça, mais dans ma tête, il y a plein de choses qui viennent, ventilation, il y a plein d'affaires qui viennent comme, c'est pas juste dire t'as un système.
3: Mais
4: là,
3: eux, comme compagnie, qu'est-ce qu'ils font? Ils te vendent le système complet, le donc système, le conteneur et tous les tours,
4: ça vient
3: la
4: un clé en main, comme on dit. Fait que t'as tout. T'as la formation.
3: Savoir comment ça marche.
4: Comment ça marche. Ils veulent que ça fonctionne pour toi. Fait que, tu sais, comment ça marche et tout ça. Fait qu'ils t'aident avec ça. Ils t'aident aussi. Il y a comme 4 étapes. Fait que t'as le financement, la vente, la production. Si tu caches les 4 étapes, t'es bon.
3: Oui.
4: OK? C'est vraiment le fun à savoir parce que tu peux faire plein d'affaires avec ça. Puis eux, ils vont surtout dans les écoles. Ou les places pour que les jeunes apprennent. Fait qu'ils ont comme modifié un peu le conteneur versus, mettons, moi, je la jette pour faire une business ou c'est dans une école, tu sais. Si c'est dans une école, il y a comme une place pour que les étudiants s'assoient puis puissent apprendre puis tout ça.
3: Ouais.
4: Pis sinon, ben le conteneur, il est fait juste pour une ferme. Puis
3: okay.
4: C'est vraiment... Le but là-dedans, c'est d'envoyer de la nourriture dans les places que la salade, elle est comme... Là, j'exagère, là, mais 40$ la tête.
3: Ouais.
4: Fait que tu sais, il y a des places que c'est très difficile d'avoir de la nourriture.
3: Grand Nord canadien, c'est pas compliqué, là. Puis les réserves des Premières Nations.
4: C'est ça. Okay. Il y a beaucoup de business là-bas de ça. Des places qui font comme des food banks, toutes sortes de choses comme ça, des banques alimentaires, des petites nations, plein de petites choses qui ont acheté ce système-là pour justement pouvoir aider à avoir de la bonne nourriture et non à 30$ la tête. La salade.
3: Capable d'avoir quand même de la laitue puis d'autres affaires qui sont quand même simples à pousser, frais, c'est fait là-bas, pas trop compliqué.
4: Puis leur système, c'est comme aux 6 semaines. Fait que dans le fond, ils expliquaient, tu sais, puis je comprends un peu, puis ceux qui font ça aussi, les jardins comprennent, là, la première batch à part, mais tu remplis pas ton conteneur tout de suite, tu pars aujourd'hui tes semences, t'attends 2 semaines, tu pars 2 autres semences, tu sais, pour que t'en aies toujours aux 6 semaines, pour qu'à chaque semaine, t'aies une récolte.
3: Oui.
4: Fait que tu pars pas, tu sais, mettons, j'achète mon conteneur, je pars pas tout aujourd'hui, là.
3: Non.
4: Tu pars 20% pour que tout à l'heure tu aies plus. T'sais? Fait que je trouve ça formidable que c'est un système qui peut être ici ou peu importe dans le Canada. Ça peut être au froid, au chaud. Tu n'as pas besoin d'une grande place, d'un grand terrain parce que c'est juste un conteneur.
3: Oui. OK. Mais c'est intéressant.
4: C'est intéressant, oui.
3: Puis là, tu mettais les banques alimentaires, mais c'est vrai que c'est pas fou, pantoute.
4: Oui, c'est ça.
3: Donc, ça, c'est une compagnie qui a été faire une présentation hier, justement, devant les gens à Hawkesbury. Est-ce qu'on sait pourquoi c'était à Hawkesbury?
4: C'était un invité spécial. À chaque fois qu'il y a un AGA d'une organisation, on a un invité spécial. Okay. Fait que cette fois-ci, c'était
3: c'est
4: lui.
3: C'est pas nécessairement parce qu'il y a un projet à Hawkesbury de ça. Là.
4: Non, c'est parce que...
3: Chose que tu me disais aussi qu'il faut regarder, là, parce que mettons que ça pourrait peut-être vous intéresser, ce genre de conteneur clé en main, hydroponique, toute la patente. Faut que tu regardes avec tes règlements municipaux.
4: Oui,
3: parce qu'il y a plusieurs municipalités qui n'acceptent pas ce genre d'installation-là.
4: Écoute, ils peuvent accepter, à ce que j'ai compris hier, tu peux pas avoir un terrain vide puis avoir juste ça comme en avant, comme devanture.
3: Non.
4: Fait que ça peut être, mettons, moi, je pourrais l'avoir, là, j'ai pas vérifié Hawkesbury, mais tu sais, en arrière de ma maison, il y aurait pas de problème.
3: Okay.
4: C'est pas une devanture de bâtiment.
3: Ou si t'as, je sais pas, t'as un terrain qui est quand même assez grand, tu le vois pas du chemin de toute façon.
4: Ça serait probablement... Tu sais, c'est ça. Fait qu'il faut vérifier avec sa municipalité si c'est quelque chose...
3: Que ce soit pour vous, que ce soit pour un organisme ou peu importe.
4: Okay, ou peu importe. Mais de juste faire attention, tu sais, avant de dire « OK, oui, j'y vais », parce qu'ils ont aussi des programmes de financement.
3: Ben oui.
4: Fait que tu sais, avant de dire « OK, j'y vais », ben, fais sûr que t'as le droit sur ton terrain ou chez vous.
3: La compagnie s'appelle The Grocer.
4: C'est vrai.
3: G-R-O-W comme grow, puis sur,
4: c'est vraiment intéressant.
3: .ca. Vous allez avoir tout ça si jamais ça peut potentiellement vous intéresser. Parfait, ben, c'est super intéressant ça. Take me away, my love, Mac DeMiro et Zagata, Go FM, bon matin.
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2: 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Un bon matin. On est le 92.1 Go FM, également sur l'app iHeart pour vos téléphones intelligents, le gofm.ca, et via vos haut-parleurs intelligents également. 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
4: Ah, faut pas oublier ça, hein? C'est ça que tu me dis, là?
2: Exactement.
4: C'est en fin de semaine.
2: Exactement. Puis dans l'émission en Val aujourd'hui, ben il y a des super belles, des super beaux messages encore une fois. Il y en avait des super beaux hier aussi que j'écoutais justement. Là. Je trouve ça vraiment cute.
4: C'est cute, hein?
2: Oui, c'est super bien fait, c'est super bien cute. Donc merci à ceux qui se sont prêtés.
4: Moi, je suis vraiment plus contente d'entendre les gens nous parler.
2: Ouais, j'adore ça.
4: C'est d'entendre que les auditeurs nous participent.
2: C'est beau, c'est positif. Là. C'est pas des affaires... là. Tu sais, il y a assez de négatifs là, dans la vie autour de nous. Là, quand on prend le temps de regarder un peu les choses positives autour de nous, c'est, ça fait du bien. Donc, envoyez votre message. Vous avez encore la journée pour le faire. Vous allez nous enregistrer un petit message vocal pour nous dire à quel point vous aimez votre maman. Puis même si votre maman est décédée, c'est pas grave. Puis ça peut être votre fille aussi. Hein. Ça peut être votre cousine, votre collègue au bureau, peu importe.
4: Une maman
2: qui mérite
4: d'être nommée.
2: Elle le mérite toute, bien sûr. Mais on se comprend qu'ici, là, il y en a qui le méritent plus que d'autres.
4: Comme la tienne, parce qu'elle t'a eu toi.
2: Exactement. Mais non, c'est pas vrai. Mais c'est ça. Vous nous envoyez ça sur notre page Facebook via Messenger, Instagram aussi, le J'aime GoFM ou via le 1-877-921-0921. Le Jukebox, ça s'en vient des nouvelles également aussi. Et collaboration David Guetta, One Republic, on a repris cette chanson de 2004, dont j'ai jamais été capable de prononcer le nom parce que c'est en roumain, puis mon roumain n'est pas tout à fait à point.
4: OK.
2: Ouais. Et mon roumain n'est pas tout à fait à point. Là. J'ai bien essayé de prendre des cours là, de roumain, mais ça n'a pas ben été. Là. Déjà assez de misère avec l'anglais. On va essayer. Je ne perdrai pas le roumain non plus.
4: OK, c'est bon, vas-y.
2: I don't wanna wait. Ça s'en vient dans les prochaines minutes. Listening tonight. Soit un bon jeudi, la gang.
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2: Et à 8h03, c'est jeudi matin, on est le 7 mai aujourd'hui. Bon début de journée, l'Est ontarien, ici Mathieu Manning aux nouvelles ce matin. On revient sur le député conservateur Scott Reed qui était à Castleman hier pour entendre les préoccupations de la population au sujet du projet train à grande vitesse à Alto de Vansal Comble. Il a critiqué le coût potentiel du projet, les faibles retombées prévues pour les régions touchées. Il estime aussi que le gouvernement pourrait éventuellement abandonner Alto si le projet devient trop impopulaire politiquement. Le député s'est également prononcé sur les inquiétudes liées à de possibles expropriations. On peut d'ailleurs entendre les commentaires du député Reed à ce sujet.
14: We heard a number that said 1,700 properties between Montreal and Ottawa that will actually be expropriated. So for those people, it's a catastrophe. And the way the rules are set up, they're likely to get paid far less than the actual value of their property. Because Alto knows the only way you can fight back is to go to court, and going to court is ruinously expensive.
2: Sûreté du Québec et la police provinciale de l'Ontario qui ont mené hier une opération près de Van Cleek Hill liée à la disparition de Denis Beaupré survenue à Montréal en octobre dernier. Les recherches se sont déroulées sur une propriété rurale incluant une résidence et les environs. Des enquêteurs, des crimes majeurs, des équipes canines et des opérateurs de drones ont participé à l'opération, tandis que les occupants du secteur ont été, quant à eux, interrogés. Restriction d'eau à Embrun demeure en vigueur au moins jusqu'à la mi-juin, pendant que la municipalité de Russell poursuit les réparations de la tour d'eau. Les résidents raccordés au réseau municipal doivent limiter leur consommation stricte nécessaire. L'arrosage des pelouses est permis un jour sur deux selon le numéro civique, sauf entre 17 et 23 heures. Les systèmes d'arrosage automatique et le nettoyage à haute pression des entrées sont interdits. La situation sera réévaluée lorsque la tour d'eau sera remise en service. Conseil municipal de Cornwall qui souhaite abolir certains péages du pont international de la voie maritime entre Cornwall et Aquasasne, les jugeant comme obstacle à la réconciliation. Le maire Justin Tundall estime que le péage crée une barrière économique, sociale et culturelle. Les sociétés responsables du pont rappellent toutefois que l'abolition complète des péages nécessiterait un changement d'entente entre les gouvernements canadiens et américains. Et le programme fédéral Une équipe Canada forte pourrait profiter à Prescott Russell, surtout dans le secteur de la construction, selon John Candy, la société de développement Prescott Russell. L'initiative vise à former, recruter et embaucher jusqu'à 100 000 travailleurs qualifiés d'ici 2030, ce qui pourrait soutenir les programmes de logement et d'infrastructure. Monsieur Candy souligne aussi que les municipalités pourraient chercher du financement pour les infrastructures essentielles. On se parle défaite pour le Canadien de Montréal hier, 4-2 pour son premier match de deuxième tour des séries contre les Sabres de Buffalo. Baseball, les Jays qui ont été blanchis 3-0 par les Rays. Et les Nationals de Rockland qui amorcent aujourd'hui leur parcours à la Coupe du Centenaire à Summerside à l'île du Prince-Édouard. Pour leur premier match du tournoi, ils vont affronter les Eagles de Canmore. Rencontre qui est prévue à 15h, heure de l'Ontario.
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2: Les météos avec un ciel variable aujourd'hui. On a quelques risques d'averse. Ça devrait être quelques temps cet après-midi. Si jamais ça tombe, on regarde à 30% de risque d'averse. C'est pas grand-chose, mais c'est là, max à 14 aujourd'hui. Minimum à plus 1, prochaine soirée, prochaine nuit sous les nuages. Et on parle possiblement aussi de gel par endroit. 16 demain avec une alternance soleil-nuages. On parle aussi de risque d'averse tard en après-midi, demain à 30%. Et maximum de 17 samedi sous un ciel variable. Présentement, on a 5 degrés au thermomètre.
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2: Et bon matin, on est jeudi, on est à 8h07, on est le 7 mai aujourd'hui. Je me nomme Mathieu Manning, enchanté. Devant moi, Élise Guindon, bonjour.
4: Salut!
2: Petit tour sur les routes, c'était un peu plus facile quand même ce matin. 417 direction Ottawa, petit code jaune à partir de Saint-Laurent, mais c'est quasiment pas présent. Code jaune Orléans également à partir du boulevard d'Orléans, 5 minutes, plus de ralentissement à Cumberland aussi. Vous êtes témoin de quoi que ce soit cependant. 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
2: Parmi tous ceux qui votent pour le Jukebox, toujours 50$ à gagner au Canadian Tire Castleman à tous les vendredis parmi tous ceux dans le gros bassin des gens qui votent avec nous. C'est comme ça qu'on vous récompense ici à GoFM. Il y a deux chansons dans l'arène et c'est à vous de décider qu'est-ce qu'on garde et qu'est-ce qu'on flush dans les prochaines minutes. Ça se passe par message texte 1-877-921-0921. Élise,
4: tu nous présentes quoi? J'espère que tu vas m'aimer encore après ce jukebox, mais on a parlé des petits tags au Canadian Tire.
2: Oui.
4: Les prix. On a parlé des prix au Canadian Tire, puis on t'a appris que c'était maintenant rendu digital, c'est linké avec leur application.
2: Je ne savais pas que tu pouvais même faire flasher les petites étiquettes. 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
4: Dans le magasin Canadian Tire. Puis j'ai le goût de te dire la même chose que les Rod Swamp ont dit à Doug Ford. Arrive en ville.
2: Ouais, mais la toune, c'est Vivre en ville.
4: Je sais, mais ils ont fait une deuxième.
2: OK, mais moi, j'ai Vivre en ville.
4: C'est correct, là.
2: OK, c'est bon.
4: Pour les besoins de la cause.
2: Je suis

0: Ouais, moi, la ville, ça va, là.
1: Ça va, là?
0: Moi, ça va, la ville.
1: Mais tu savais pas qu'il avait refait la chanson pour « Arrive en ville » pour Doug?
0: Je m'en souviens plus, mais je sais qu'il y a plein de gens qui ont repris plein de chansons. Melissa Wimette qui avait repris des chansons, plein de monde. Fait que...
1: comme ils avaient comme twisté les mots pour...
0: Ça, c'était dans la fameuse crise linguistique mm-hmm. de l'Université de l'Ontario français, ça, ouais. Tu commences à faire un bout, par exemple.
1: Ben,
0: excusez, là, mais mon... C'est quoi, c'était 2018, hein?
1: Mais là, peux-tu faire mieux?
0: Ben, c'est des gars d'ici. C'est très différent, moi, ce que j'ai pour toi, okay. Maintenant. C'est juste passé dans l'actualité. On a tendance, des fois, à répéter les mêmes erreurs que dans le passé. Ça fit avec aussi ce que j'ai dans mon bulletin de nouvelles ce matin avec le député Scott Reed. On a parlé énormément d'expropriation dans les derniers jours pour des projets d'infrastructure. Ce qui m'amène à penser à cette chanson qui, tout drôlement, revient un peu dans l'actualité. Le vieux dans le bas du fleuve. Évidemment qu'il y a une chanson sur l'expropriation. Si je vous apprenais quelque chose.

Donc, Gaston Mandeville et le vieux dans le bas du fleuve, c'est ce que je vous propose ce matin. Petit tour d'actualité. Élise qui rit de moi avec les rats de swamp et vivre en ville. Votez maintenant, ça se passe par message texte à 877-921-0921. On fait la tune gagnante dans 3 minutes. Let's make

0: T'as 8 heures et quart.
1: Commence à avoir déjà un peu plus de nuages pendant.
2: Je t'en ai. On peut-tu avoir une belle journée comme de mois de mai? Soleil pis tout, là.
1: Ça serait le fun.
2: Ça l'aiderait mon moral.
1: Moi aussi.
2: Je sais pas pour le vote, mais pour le mien, oui. J'aimerais ça.
1: Oui.
2: En fin de semaine, il va-tu pleuvoir?
1: Tu risques d'averse, là, pour... Non, c'est pas vrai. Pour demain. Samedi, ça a l'air pas si mal.
2: Ah?
1: Et dimanche, ça sera surtout nuageux, des risques d'averse, là. Tu regardes vraiment, ça a l'air d'être plus d'ennui potentiellement, cependant. Donc, ça se peut que dimanche, finalement, ce soit pas si mal que ça. Mais ça va se préciser, là, un peu plus tard, probablement, là, d'ici samedi, ça va être un peu plus clair, là, la trajectoire que va prendre cette pluie-là. Beaucoup aiment les Rod Swamp, évidemment. C'est un groupe qui est franco-ontarien local aussi. On les aime beaucoup.
2: Ben, c'est un groupe d'ici.
1: Ben, c'est un peu ça.
2: C'est un peu ça.
1: On les a peut-être déjà eu en spectacle aussi ici. Là,
2: hey, je me fais encore dire.
1: On les a...
2: Puis sais-tu qu'est-ce que les gens me disent? Je me les fais dire plusieurs fois encore. Les gens qui étaient présents au gros party, il y en a qui ont gardé les ballons.
1: Les ballons de plage.
2: Les ballons de plage!
1: Pour ceux qui ne savent pas trop de quoi on parle, parce que vous êtes peut-être nouveau à UFM, je ne sais pas, moi, peut-être que ça fait pas longtemps que vous nous avez découvert, tant mieux. L'année passée, on a fait un gros party. On était quoi, 300? 200, 300?
2: Ouais, 300, je dirais.
1: Chose de même. Et on avait fait tirer une croisière. On avait les Rod Swamp en spectacle. Et Boscadero hein, qui était en première partie. C'était vraiment le fun.
2: C'était vraiment le fun comme party.
1: C'était quoi,
2: party?
1: Au mois de mai?
2: Oui, c'était au mois de mai.
1: OK, oui.
2: Puis, en tout cas, ben, on a lancé des ballons de plage ouais. pendant le show, tu sais, pour
1: ouais.
2: qu'on puisse taper. Puis, c'était la folie furieuse
1: là,
2: des
1: si
2: ballons.
1: Là, si vous me demandez pourquoi il n'y en a pas eu un cette année, ça n'a pas donné.
2: Ah.
1: Ça ne veut pas dire que.
2: Mais on peut
1: c'est
2: pas faire
1: pas dans
2: un party gros comme ça à chaque année.
1: On pourrait, mais.
2: Le party annuel Go FM.
1: On va avoir besoin d'aide. Là.
2: Oh.
1: Parce que c'est. L'organisation, pareil, hein.
2: Oui, oui, ben c'est définitif, là. Oui, c'est vrai qu'il faudrait de l'aide. Puis en plus, on veut le grossir à chaque fois.
1: Ben c'est ça l'histoire.
2: Okay, ça,
1: c'est, c'est sûr qu'on vous prépare. Il y a comme plein de choses potentielles qui sont sur la table, qui ressemblent un peu à ce que c'était, OK, ce gros party-là. Tranquillement, pas vite, il y a des petites affaires qui avancent. Je veux juste vous dire ça comme ça. On aura peut-être des belles annonces à vous faire dans les prochains temps.
2: Ah ben voyons, c'est comme un...
1: Tranquillement.
2: C'est comme un...
1: Tranquillement.
2: Un scoop.
1: C'est juste qu'on s'est rendu compte que c'était belle fun.
2: Il faut l'organiser.
1: Il faut l'organiser.
2: C'est ça.
1: Puis des fois, il y a quelque chose qui s'appelle 24 heures d'une journée.
2: Ah. Oh.
1: Ouais.
2: Ouais, fait je que, sais, moi aussi,
1: c'est,
2: j'ai
1: c'est
2: de la
1: un peu, c'est la seule raison pourquoi il y en a peu un au mois de mai. Là. C'est que 24 heures d'une journée. S'il y en avait eu 25, vois-tu, on aurait pu le faire.
2: Ah. Oh.
1: Tu comprends?
2: Ouais.
1: Comprends-tu mes mots?
2: Okay,
1: c'est bon. Ceci étant dit, avec l'actualité, les gens ont plutôt opté en grande majorité pour... Ceci.
2: Mm.
1: Écoutez les paroles. Ça fait quand même...
2: Mais ça fait réagir.
1: Très d'actualité avec ce qu'on vit en ce moment ici dans la région. Gaston Mandeville, tune gagnante du jukebox ce matin, le vieux du bas du fleuve.

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2: OK, je vous souhaite un excellent début de journée. On est à 8h22, c'est le matin du jeudi. On est déjà rendu le 7 mai, pareil, ça y va. Hein? Ça y va pareil. Hein?
3: Je sais. Le 7 mai, oui. La fête des mères, la fête de la reine.
2: Et la fête de l'année scolaire.
3: C'est pas vrai, j'ai oublié quelque chose d'important.
2: Parce que là, attends une seconde, mais là, la fête de la reine, parfait, merci. Congé férié de la patente, les élèves, toute la patente. Et là, quand ils vont revenir sur leur banc d'école, c'est les examens finaux.
3: Oui.
2: La fin d'année.
3: Le dernier stress.
2: La fin d'année, les examens finaux, les tests, on se prépare. Là, le dernier sprint avant les examens finaux.
3: Le dernier sprint, le dernier comme...
2: Fait que, tu sais, je regarde, je compte. Là. Combien d'écoles, de semaines d'école, il reste? 1, 2, 3, 4, 5. Gros max, 6 semaines. 6 semaines.
3: 6 semaines, ça passe vite.
2: 6 semaines. Puis peut-être moins que ça même pour d'autres, certaines, là, de certains niveaux.
3: C'est ça, certains...
2: 6 semaines.
3: Il est mieux d'apporter le soleil ces 6 semaines-là.
2: Ouais.
3: J'aimerais ça. Ben, c'est parce que ça ferait du bien au moral. Là. Aux plantes, aux jardins, aux fleurs, aux, tu sais. À toi aussi, Mathieu. Tu pourrais aller prendre des petites marches avec tes deux petits chiens.
2: Ah, ça, c'est déjà fait, ça.
3: Mmh. Elle s'adapte bien?
2: Ça des pas de géant.
3: OK. Ça fait pas une semaine, hein? Fait qu'il faut pas oublier, là.
2: Des pas de géant.
3: Des gros progrès à chaque jour?
2: Énorme.
3: Énorme. À chaque
2: avec
3: jour,
2: mon petit bébé chien Rescue. Mais une chose, par exemple, qui est particulière avec... chaque race de chien est un peu différente aussi là, dans leur comportement. Ce qui est particulier avec les pugs, c'est qu'ils ont vraiment en dedans deux choses. Premièrement, sont des singes, OK? Fait qu'ils vont reproduire beaucoup de comportements qu'ils voient. Et deuxième chose, ils ne vivent que pour plaire à leur maître. Ce qui peut-être aide un peu. Fait qu'apprend beaucoup par observation.
3: Elle fait ce que là, Momo fait.
2: Et tu comprends, ouais, là, elle comprend que l'autre il a pas manqué de bouffe, Maurice. Là.
3: Ouais, fait que...
2: Visiblement,
3: Maurice va bien.
2: Visiblement, Maurice, ça fait qu'il aurait besoin de s'en faire enlever un peu. Là.
3: Ouais, c'est ça.
2: OK, mon petit bébé,
3: elle comprend.
2: Ça a été un gros hiver pour lui.
3: Ouais, c'est okay? ça. Elle comprend que, tu sais, ouais.
2: Si l'autre a l'air de ça, c'est pas parce qu'il a été privé de quoi que ce soit.
3: Ouais, ça, c'est...
2: Et, ben, le fait qu'après ça... Si tu as un comportement qui est super agressif puis tout ça, puis que les maîtres sont pas contents, ben, tu sais.
3: Ouais.
2: Avec cette race de chien-là, je pense que ça peut être plus facile que je pensais initialement, mais à chaque jour, pour vrai, c'est très de plus en plus facile.
3: De facile, elle s'adapte bien.
2: Exactement.
3: Ben,
2: à son
3: ça
2: nouvel
3: prend,
2: environnement pour mon petit bébé chien Rescue.
3: Pour un adulte, ça prend comme 3 mois que ton habitude te rentre comme il faut. Puis un chien, souvent, ben un animal, ils disent c'est à peu près une semaine.
2: Puis oublie pas que cet animal-là a été malmené en crime.
3: Ouais.
2: Elle a peut-être juste 10 mois, mais on en a vécu peut-être même plus que moi.
3: Ouais, elle a vécu comme 10 ans, ouais.
2: Ouais, de maltraitance et tout ça, de sa première famille. Donc non, c'est ça, petite mise à jour. Là, ça va de mieux en mieux chaque jour. Et on dit un jour à la fois. Et c'est comme ça. Puis des fois, ça va moins bien. Tu sais, puis c'est pas grave. Un jour à la fois.
3: Elle était stressée beaucoup. Puis tu lui as acheté une petite veste. Parle-moi donc de la petite veste. Je trouve ça cute.
2: Ah oui, hein, je n'ai pas parlé en nom
3: non,
2: de ça.
3: Non, tu n'as pas. Okay. Tu l'as pas expliqué.
2: J'ai trouvé ça au Pet veste. Value, OK? Je trouvais ça intéressant. Puis le chien était tellement stressé pour vrai que c'est là où elle devenait super agressive et un peu incontrôlable. Fait que j'ai décidé d'aller faire un tour justement au magasin. Et j'ai trouvé ça au Pet Value, OK? C'est une veste lourde. Donc, tu as ça pour...

0: Là, t'attaches ça, là.
1: Puis là, ça la calme, le même principe. Est-ce que ça fonctionne?
2: J'étais très... Je suis pas très dans ces patentes-là, moi. Fait que j'ai douté, mais j'ai dit, pourquoi pas? On va le laisser. Et oui, pour vrai...
1: Ça fonctionne.
2: Ben, je vais parler pour moi. Ça semble l'apaiser.
1: OK.
2: Elle devient un peu plus calme, là. Quand je vois que ça commence à déborder un peu...
1: Tu sors la petite veste, puis elle n'est pas fâchée, là, à la voix, puis elle est comme...
2: Elle est rendue contente.
1: De voir la petite veste.
2: Oui.
1: OK, parce qu'elle sait que ça lui fait du bien.
2: Je pense que oui.
1: Elle comprend visiblement que ça lui fait du bien, fait qu'elle veut... Ça la stresse pas de mettre la veste.
2: Donc, si vous avez des chiens stressés, c'est peut-être pas une mauvaise chose à voir.
1: Je savais pas que ça existait.
2: Non, j'ai fait value, non plus. J'ai vu ça dans les allées. Bon. Dans les prochaines minutes, on fait le tour des nouvelles. On revient sur le projet de train à grande vitesse Alto. Les commentaires du député Scott Reed qui était hier à Castlemaine justement prendre le pouls de la population. Il a fait quand même quelques commentaires intéressants. Je vais attendre ça dans les prochaines minutes. Et Don't Stop Believing et Journey dans un instant. Tout en vous souhaitant un bon jeudi sous le soleil.
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3: Et on est à 8h33 plutôt, ouais, non, c'est ça, jeudi. On est le 7 mai aujourd'hui, bon début de journée, l'Est ontarien aux nouvelles. Ce matin, député conservateur Scott Reed qui était à Castleman hier pour entendre les préoccupations de la population. Au sujet du projet de train à grande vitesse Alto de Vente-Salcombe, il a critiqué le coût potentiel du projet, les faibles retombées prévues pour les régions touchées. Il estime aussi que le gouvernement pourrait éventuellement abandonner Alto si le projet devenait impopulaire. On peut d'ailleurs écouter à ce sujet les commentaires du député.
4: What will make Alto fail? What will cause the government to turn around on Alto is if there's pressure from across the country. So if you have citizens who live in British Columbia, Alberta, Newfoundland, who are saying we're opposed to this, then that will stop it. And what will make people living in those areas speak out against Alto is when they realize how expensive it's going to be.
3: Municipalité de Russell, qui prolonge environ une semaine la fermeture complète de l'intersection de la rue Notre-Dame, du chemin Sainte-Marie et de la rue Saint-Pierre. Les travaux de réfection progressent, mais des ajustements à l'échéancier sont nécessaires en raison des conditions sur le site. Les détours demeurent en place et pourraient être modifiés au besoin. Des courtes interruptions de service d'eau pourraient également survenir. Et l'Ontario a adopté hier la réforme du système scolaire. Celle-ci augmente les pouvoirs du ministre de l'Éducation et réduit ceux des conseils scolaires anglophones, notamment avec l'arrivée de PDG responsables des budgets. Les conseils francophones sont largement exclus de ces changements, mais devront utiliser des ressources pédagogiques approuvées par la province. La réforme prévoit aussi que l'assiduité et la participation compteront dans les notes au secondaire en plus du retour d'examen écrit obligatoire. Les syndicats et l'opposition, eux, ont dénoncé un manque de consultation.
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3: Météo avec une alternance soleil et nuages aujourd'hui. C'est un maximum à 14 degrés. Quelques risques d'averses un peu plus tard aujourd'hui à 30 %. Un pour la prochaine soirée, la prochaine nuit, ce sera le minimum. On a des gels au sol possibles par endroit avec une soirée, une nuit généralement nuageuse. Ciel variable demain, risques d'averses qui seront aussi à 30 % tard en après-midi, 16. Et ça grimpe à 17 samedi avec un ciel variable. Présentement, dans l'Est ontarien, au thermomètre, on a 5 degrés.
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3: Et à 8h36, bon jeudi matin, on est le 7 mai aujourd'hui. Gros merci d'être là, l'Est ontarien. Je me nomme Mathieu Manning. On est ensemble encore pour une vingtaine de minutes avant l'arrivée de Valérie. C'est 55 minutes de hit non-stop. Soyez également à l'écoute pendant le show à Valérie pour entendre les beaux messages qu'on a pour les mamans pour notre super beau concours de la fête des mères. 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D'ailleurs, disponible en podcast au gofm.ca. Élise, allô?
10: Allô?
3: Et vous écouterez également Valérie. Elle sera là pour une dernière fois cette semaine et pour 10 jours.
10: Mais non!
3: Elle sera de retour dans 10 jours.
10: Dans 10 jours.
8: Elle était plus capable d'endurer, c'est ça?
3: C'est exactement ce qui se passe.
8: Je comprends. Ben, je la blâme pas.
3: Valérie sera en vacances. Elle part demain.
8: Elle s'en va pour 10 jours, prendre un break de Mathieu parce qu'elle en a grandement besoin.
3: Elle s'en va en voyage, madame, en Italie.
8: Ah!
3: Pour ses 40 ans.
8: Elle a fêté ça plus que moi, les 40 ans.
3: Ouais.
8: Oh, je comprends.
3: En Italie,
8: toi. En Italie. Je peux pas aller là, moi. Qu'est-ce que je vais faire en Italie, Mathieu? Je vais marcher tout croche tout le temps. Je peux pas aller là. Je peux. C'est peut-être pour ça que mon mari n'a pas voulu faire ça en grand. Parce que si on arrêtait en Italie. Non, je peux pas aller là. Mais en Italie, ils ont des petites rues étroites. Hein. Il n'y a pas de grand voiture. Parce qu'il n'y a personne qui est capable.
3: Très accidenté aussi.
8: Mais c'est parce qu'il n'y a personne qui est capable de conduire. Ils sont tous en état d'ébriété. Tout le monde marche.
3: Tu sais qu'en Italie, c'est là aussi où il y a Rome. Hein. Peut-être que ça serait bon pour toi. Là,
8: d'aller
3: faire
8: à Rome.
3: Le tour des églises.
8: Tu penses que ça m'aiderait?
3: Oui. Tu verrais peut-être le Saint-Esprit. Là. Don't Stop Believing, Journey, la meilleure playlist, ça part avec nous. Bon matin, on est jeudi.

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2: Hey, c'est-tu moi qui ai rendu vieux ou j'ai juste jamais été normal?
3: De quoi ça?
2: On va régler quelque chose.
3: Mais t'as jamais été normal. Ça, okay, je te le confirme déjà en partant. Là.
2: On commence demain.
3: On commence par là, là.
2: Je vais vous faire un petit secret. De toute façon, on est juste moi puis vous, là.
3: Tu sais. C'est quoi ton secret, là?
2: Dans les coulisses de GoFM.
3: Oh!
2: Mathieu a deux chaufferettes.
3: Je sais.
2: Une dans son bureau et une à côté de lui dans le studio.
3: Ouais. Puis elle est allumée en ce moment.
2: Ben, la chaufferette que j'ai dans le studio, parce que je veux pas que ça fasse de bruit et que ça rentre dans les micros, c'est un soleil.
3: Ouais.
2: Et le soleil est...
3: allumé.
2: À high sur moi en ce moment.
3: Je comprends pas.
2: La chaufferette, elle était partie dans mon bureau ce matin aussi. Et elle sera en fonction la seconde où je retourne à mon bureau à 9h.
3: Ah.
2: Parfait.
3: T'as un problème de fer. Je t'ai dit, il fallait te faire vérifier ton sang.
2: Je vois notre nouveau collègue Tristan arriver ici. Un jeune fringant. Là,
3: jeune fringant.
2: 21 ans.
3: Qui danse très bien en plus.
2: OK. Il arrive ici, notre jeune collègue, en shorts ce matin.
3: En t-shirt puis en shorts.
2: C'est-tu moi qui n'ai pas eu le mémo ou quoi?
3: J'ai pas remarqué. As-tu tes sandales?
2: J'ai pas regardé. Mais c'est-tu moi qui n'ai pas eu le mémo ou quoi?
3: Ben moi, j'ai pas de bas. J'ai comme mes petits running d'été, pas de
2: moi,
3: bas.
2: J'ai des bas en ce moment. Ils m'arrivent en dessous des mollets. Là.
3: J'ai un pantalon d'été. Tu sais, c'est pas mon gros jeans, mais je suis pas en shorts. Je suis pas là encore. J'aimerais avoir des explications de Tristan. C'est froid
2: est-ce
3: pour
2: que c'est...
3: mes shorts.
2: Est-ce que c'est l'âge?
3: C'est quoi la température aujourd'hui? Comme là, il fait combien?
2: Il fait 5.
3: Non, Tristan, il est pas bien.
2: Okay.
3: Tristan, il fait 5. C'est pas un 5 en plein été qu'une petite pluie. Là. C'est un 5 qui a un petit vent.
2: Excuse-moi, mais un 5 en été avec une petite pluie, moi, je t'habille avec un saut de skidoo. Là. Est-ce que c'est moi qui est pas normal?
3: Toi, t'as jamais été normal. Ça, je te le confirme. T'as besoin de faire vérifier ton niveau de fer dans ton sang ou ton... Il y a quelque chose qui va pas. Parce que t'as tout le temps les mains froides, les pieds froids. Puis on dirait que la... Non, t'as besoin de faire vérifier quelque chose.
2: Okay.
3: Ça, je te le confirme. Mais sinon, en short, c'est froid, là. On est-tu les seuls?
2: C'est parce qu'il est jeune.
3: C'est parce que c'est un jeune?
2: C'est-tu à cause que c'est un jeune? Moi, je trouve ça fascinant.
3: Non. Tu penses?
2: Ben, ça doit être ça. Mais qui arrive à mon âge, il va avoir 4 chaufferettes, lui et tout, là.
3: Non, moi, je pense que c'est... T'es chaud ou t'es froid?
2: OK, ben moi, je suis tout le temps gelé. Tout le temps gelé.
3: Mais en short ce matin, c'est quelque chose, là.
2: Je comprends vraiment pas. Hauling at the moon, Milo. Je vous souhaite un bon matin. On est à 8h45.
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3: Kim écrit. Je suis dans le même club que Tristan et je suis vieille.
1: Et je suis vieille!
3: Robe d'été, shorts et crocs. No way que je retourne à l'hiver avec un manteau positif. On avance all aboard!
1: Ben, je suis d'accord un peu avec Kim, mais j'ai quand même...
3: Je suis d'accord avec le point!
1: Moi, j'ai mis mes petits souliers d'été, pas de bas. Puis j'ai mis mon linge d'été. J'ai commencé à sortir mon linge d'été. Je suis pas encore dans les robes, mais j'ai comme un pantalon d'été, pas un gros jeans épais. Tu sais, j'ai comme... Mm-hmm. J'ai changé un peu. Mm.
3: Moi, j'ai ressorti mon manteau d'hiver.
1: Ben oui, toi, t'es pas bien. Toi, t'es...
3: Faisait frette avec le vent.
1: Toi, t'es pas... Non. Toi, t'es vraiment pas toute là. Je sais pas. Il y a quelque chose dans ton sang, je te l'ai dit. Tu manques de fer.
3: J'ai pas de bon sang.
1: T'es un vampire.
3: Ça doit être ça. Mais OK, ça doit être moi qui est pas normal, là, c'est correct. Je vais aller me mettre sur la liste d'attente pour me faire un rendez-vous annuel chez le médecin. Médecin que j'ai pas. OK, parfait. Donnez-moi une seconde. Ah oui, c'est ça que je voulais dire rapidement comme ça. Le Lotomax.
1: Puis?
3: Le Lotomax, vendredi, il est. Il est pas pire.
1: Ben, il est combien?
3: Le Loto Max pour ce vendredi, il est de 70 millions plus 10 max millions plus 70 100 000 piastres. Ça, c'est une nouveauté, hein? Parce que le prix a comme un peu monté là, du billet. On est passé de 5 à 6 piastres. Et mettons qu'il y a 70 millions en jeu, mais il y a aussi 70 lots de 100 000 piastres à gagner. Si le gros lot est de 60 millions, il y en a 60. Ça suit.
1: Je comprends, ça suit. Okay?
3: Fait que ça, c'est une nouveauté qu'ils ont ajoutée aussi. Je trouve ça cool. Tu sais, un petit 100 000 piastres, ça ferait pareil, là. Libre d'impôts, en plus.
1: Ça, j'aurais bien des projets que je ferais avec ça, moi.
3: Je n'ai acheté un vendredi à l'Automax.
1: T'es encore ici, fait que ça n'a pas bien été.
3: J'en ai aucune idée.
1: Ah! Oh.
3: Je sais plus où je l'ai
1: Imagine l'histoire. J'ai travaillé toute la semaine pour absolument rien.
3: J'ai aucune idée où je l'ai mis le billet.
1: Parce que le pire, c'est que si tu gagnerais, je suis sûre...
3: Je me demande si je ne l'ai pas oublié dans la chambre d'hôtel.
1: Oh non. Mais si tu gagnerais, si jamais tu aurais l'argent, je suis sûre que tu travaillerais, mais tu travaillerais autrement. Tu serais en train d'ouvrir une fondation. Tu serais en train... Je te connais. Tu pourrais pas juste dire « Ah, moi, je m'en vais. »
3: Une fondation?
1: Tu ferais quelque chose. C'est ça, je veux dire. Tu resterais pas assis dessus. Ou juste en profiter. Je suis sûre que tu trouverais un travail. Avec tes gros sous.
3: C'est quoi, si je gagne des sous, moi, je me fais sacrer dehors, c'est quoi?
1: Ben non. Ah, oh, tu resterais à GoFM aussi?
3: Ben, je toi, tu peux faire ce que tu veux. Différemment de ce que je fais en ce moment.
1: T'aurais 60 millions, tu pourrais faire ce que tu veux.
3: Oui. Chaud du matin, il pourrait commencer à midi, par exemple.
1: Ah, OK, oui.
3: Mais ben pour le reste,
1: que le reste de la planète aime ça, un chaud du matin à midi.
3: Oui.
1: OK.
3: On pourrait appeler ça les leftards.
1: Les leftards? Mais tu sais, il va changer le show du matin pour une heure avec Mathieu, de midi à une heure.
3: Ouais, c'est bon ça. Donc, oubliez pas ça. C'est demain. 70 millions gros lots de l'Automax. Avec Passe-moi la POC, c'est ce qu'on aurait pu chanter aux Canadiens hier, qui s'est incliné au premier match avec les Sabres de Buffalo, les Colocs.
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0: passe-moi un poc. 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
4: C'est bien poli, ça, Mathieu. Je m'en allais sacrer mon camp sans vous dire bye.
5: Comme tu peux pas faire ça.
4: J'aime ça faire ça des fois.
5: Hein?
4: Quand je suis tanné.
5: Ben voyons, t'as jamais fait ça avec moi?
4: À radio, non pas à radio, mais dans la vie. Là.
5: Dans la vie, ouais, dans la vie, ça, tu le fais.
4: Surtout quand faut que je dise bye
5: tu...
4: à 45 personnes.
5: Non, tu disparais.
4: Comme... Ouais, j'aime ça disparaître. Mm. Yo, Mathieu! Ben je sais pas, il doit être parti.
5: Qui?
4: Il nous a pas dit bye!
5: Parti.
4: Ben c'est ça, j'ai rosé faire ça. J'ai oublié de mettre un stop.
5: Ah, ça arrive.
4: Ouais. Excusez.
5: Ben, c'est correct.
4: Fait que là-dessus, profitez de Valérie. Elle sera partie après ça pendant 10 jours. Mmh. La chanceuse s'en va en Italie. Donc, c'est Étienne qui va la remplacer la semaine prochaine. J'ai statué par le fait même qu'on avait fait assez de dommages ici pour aujourd'hui.
5: Je pense que oui.
4: Parfait. On s'en rejase demain. Ça sera vendredi?
5: Oui.
4: Parfait. Ben, je vous souhaite une excellente journée, la gang. On s'en rejase demain matin. Ciao. Ou pas.
5: Ben, ouais.
4: Je pense que j'ai scrappé quelque chose.
5: Qu'est-ce que t'as fait?
4: J'ai aucune idée. Attends une seconde. Qu'est-ce que j'ai fait, moi?
5: Mathieu.
4: Je pense qu'il fallait pas que je pèse là-dessus.
5: Oh non, le tout est arrêté.
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Il nous en reste seulement deux petites journées de travail avant l'arrivée du week-end. Allô tout le monde, bon jeudi matin. Comment ça va? J'espère que la bonne humeur est au rendez-vous. Valérie Girard qui s'installe avec vous jusqu'à 13h et qui vous offre surtout 55 minutes de hit non-stop. Et ça se poursuit tout de suite avec la formation Fun. Voici Some Nights au 92.1 Go FM. 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

y a des fans de Charlotte Cardin qui ont vécu un très beau moment récemment alors qu'ils sont allés la voir en spectacle du côté de Paris et qu'elle avait un invité spécial, son amoureux Alyosha Schneider, eux qui ont chanté en duo ensemble sur scène. Voici justement Charlotte Cardin avec Feel Good à GoFM.

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2: 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Ça se prend assez bien. Merci. Tous les détails sur le gofm.ca. Camila Cabello et Shawn Mendes débarquent ensemble sur les ondes de GoFM. 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

On vit 55 minutes de musique sans interruption pour vous accompagner dans votre jeudi matin au travail. Et je vous dis qu'on va replonger dans mes souvenirs de jeunesse, d'adolescence dans les prochaines minutes avec entre autres Shaggy, Brandy et Monica aussi s'en viennent. Tout ça après Sia qui débarque au 92.1 Go FM. Je vous souhaite un excellent jeudi. Merci d'être avec nous.

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2: C'est demain le grand jour, demain qu'on va couronner une maman gagnante de ce méga concours qu'on vous a concocté pour la fête des mères avec cet ensemble d'une valeur de 700 $, comprenant ce 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Hawksbury. 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Puis d'ailleurs, dans les prochaines minutes, on entendra un de vos beaux mots sur les ondes de GoFM. À venir également, Whitesnake en musique Pink, The Weeknd également.
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0: On déborde d'amour littéralement cette semaine sur les ondes de GoFM à l'occasion de la fête des mères qui a lieu en fin de semaine. Très, très agréable de vous entendre laisser de beaux mots pour vos mamans. Voici justement Steven Jiquan qui avait un mot pour sa maman, Pascale Picard.
1: Je vous présente ma mère, Pascale Picard, à qui que tout l'amour au monde lui est dû, car 9 ans passés, moi, Gabi, Logan, Asie Rose, du jour au lendemain, s'est retrouvé plus de mère biologique à cause d'un gros accident. Et depuis, nous devons tout à notre mère, Pascale. On l'aime très fort. Et à 9 ans, Asie Rose, 10 ans, Logan, 12 ans, Gabi, nous avons tout pour être heureux et heureuse. Mais notre mère a dû consacrer sa vie depuis 9 ans et on croit sincèrement que c'est la meilleure maman au monde. Et on l'aime de tout cœur. Et nous pensons qu'elle mérite de gagner. Merci et bonne chance à toutes les autres mamans pour le beau concours de GoFM. Merci beaucoup et bonne journée.
0: La meilleure des chances à cette maman exceptionnelle, Pascale Picard, et à toutes les autres mamans qui ont été inscrites cette semaine pour le concours de la fête des mères. On fait l'heureuse élue demain dans sa part bien le matin. Un gros panier cadeau d'une valeur de 700 $ offert par Snap & Stem Creative Studio Jean Coutu de Hawkesbury, Serre Legault de Hawkesbury également. Bonne chance. Valérie Girard qui est avec vous jusqu'à 13h, qui vous offre la musique des respectables. Voici Ma vie à l'heure.

Est-ce qu'on a des célibataires à la recherche du grand amour dans la salle, des personnes qui ont probablement déjà testé les applications de rencontres? Si vous n'avez pas encore fait le test, ben restez bien branchés. Dans les prochaines minutes, je vous dis ce qui serait, semble-t-il, les meilleures applications pour rencontrer le grand amour d'ici là. Billy Dupage s'en vient, entre autres, en musique. Inamoja également et J-Lo, maintenant à GoFM.

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2: Et ça, c'est tellement le genre d'article que j'aurais aimé consulter il y a quelques années de ça, lorsque je suis tombée célibataire et que je me suis retrouvée sur les applications de rencontres. Lapresse.ca qui nous dresse la liste des différentes applications de rencontres en nous donnant pour chacune les avantages, les désavantages. Par exemple, on nous parle de Facebook Rencontres. On dit l'application est gratuite. On peut voir si on a des amis en commun avec les différents profils. Ça, c'est bon. On aime ça, les références. La photo de profil est validée à l'aide d'un égoportrait également. Désavantages, on dit entre autres que les jeunes sont moins nombreux. Bon, ça, ça ne me concerne pas, mais ça peut vous concerner si vous êtes un peu plus jeune. Certaines personnes aussi seraient incapables d'installer Facebook Rencontres en raison d'un bug technique. On nous parle de Tinder également, évidemment, l'application la plus connue d'entre toutes. Moi, c'est là-dessus que j'ai rencontré mon chum. Donc, Tinder, parmi ses avantages, bien, le plus grand nombre d'utilisateurs, c'est super simple d'utilisation, hein, on swipe à gauche ou on swipe à droite. Désavantage, par contre, semble-t-il que maintenant, il y a beaucoup de publicité. C'était pas le cas dans mon temps. Les centres d'intérêt sont peu nombreux dans les profils aussi, ce qui permet pas d'avoir une bonne idée de la personne. Mais bref, si vous êtes à la recherche de l'amour, là, allez faire un tour sur lapresse.ca pour savoir quelle application utiliser. Voici Bob Marley qui nous accompagne.

J'espère tellement que vous passez une belle journée en ce jeudi 7 mai. On vous offre le meilleur moyen de passer une belle journée au travail, en tout cas avec un 55 minutes de musique sans interruption. Dany Bédard s'amène après Benson Boone qui débarque maintenant au 92.1 Go FM. 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
2: Vous avez manqué votre chance ce matin de jouer à Connais-tu tes outils avec la flèche Sales and Services. On a joué encore une fois dans Ça part bien le matin. Ben, on se reprend cet après-midi dans Go à maison, 16h35. Si vous savez reconnaître l'outil qu'on vous fera entendre, vous pourriez gagner un prix d'une valeur de 650 $, un ensemble de Wild combiné CHN et souffleur de feuilles. Bonne chance. Katy Perry s'amène dans les prochaines minutes. The Police également. Roxane Bruno aussi sur les ondes du 92.1 Go FM. Bougez pas.
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La chanteuse Roxane Bruno est en Europe par les temps qui courent pour une série de spectacles présentés là-bas. Elle sera d'ailleurs en concert à Paris le 18 mai prochain. Mais tout de suite, elle est chez nous. Elle nous accompagne dans notre 55 minutes de musique non-stop. La voici avec « À ma manière ». 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

Merci tellement d'être branché avec nous en ce jeudi matin. On est aujourd'hui le 7 mai. J'espère que vous passez une belle journée. Valérie Girard qui est avec vous jusqu'à 13h, qui vous offre entre autres la musique des bébés. Ça se passe dans les prochaines minutes. En fait, tout de suite après Karin, avec Comme dans le temps. Qu'est-ce que tu dirais?

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2: 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Valérie Girard qui vous accompagne en ce jeudi. Et c'est Taylor Swift qui est là en musique à GoFM.

Je déclare la saison des marchés ouverte, ou en tout cas, ça se passe en fin de semaine, l'ouverture des marchés donc de saison du côté de Rocklin avec le premier de la saison, ce 10 mai, pour la fête des mères. On vous a déposé tous les détails dans la section agenda du GoFM.ca. C'est Mark Ronson, Bruno Mars qui sont là en musique au 92.1 GoFM. 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
3: C'est l'arrivée du printemps, on est bien contents, évidemment, mais il y a certaines personnes qui, comme moi, vivent avec les fameuses allergies saisonnières. On est en plein dedans. Vous le vivez si vous êtes comme moi, effectivement. Et malheureusement, ces allergies printanières qui sont toujours de plus en plus intenses et de plus en plus longues. On va s'en reparler au cours de la prochaine heure du pourquoi, du comment de tout ça. À venir également en musique, Rihanna, U2, Éric Lapointe va être là pour luncher en notre compagnie sur les ondes de GoFM. Bougez pas.
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22: Bon midi, nous sommes jeudi, le 7 mai. Ici Guillermo Tolosa, voici les nouvelles. Le gouvernement Carney veut simplifier et accélérer l'approbation des grands projets de ressources naturelles, dont les pipelines. Une annonce est attendue cette semaine. Les changements viseraient à limiter les examens à un seul processus par projet et à fixer un délai maximal de 2 ans. L'obligation de consulter les peuples autochtones demeurait. Ces modifications s'inscrivent aussi dans les discussions avec l'Alberta sur un éventuel pipeline vers la côte ouest. Le député conservateur de l'anarque Frontenac-Kingston, Scott Reed, était de passage à Castlemaine hier pour entendre les préoccupations de la population au sujet du projet de train à grande vitesse Alto. Devant une salle comble, il a critiqué le coût potentiel du projet et les faibles retombées prévues pour les régions touchées. Il estime aussi que le gouvernement pourrait éventuellement abandonner Alto si le projet devient trop impopulaire politiquement. La Sûreté du Québec et la police provinciale de l'Ontario ont mené hier une opération près de Vinklick Hill liée à la disparition de Denis Beaupré, survenu à Montréal en octobre dernier. Les recherches se sont déroulées sur une propriété rurale, incluant une résidence et les environs. Des enquêteurs des crimes majeurs, des équipes canines et des opérateurs de drones ont participé à l'opération, tandis que les occupants ont été interrogés. Les syndicats fédéraux contestent les propos du président du Conseil du Trésor qui qualifie le retour au bureau des fonctionnaires de succès. Ces derniers dénoncent le manque d'espace de travail, la congestion routière, le stress des employés et le manque de transparence du gouvernement. Certains ministères manquent toujours de place. Les syndicats demandent plus de flexibilité et veulent que le télétravail soit intégré aux conventions collectives. Et dans les sports, dans la Ligue nationale de hockey, défaite du Canadien de Montréal 4-2 pour leur premier match du deuxième tour des séries contre les Sabres de Buffalo. Au baseball, les Blue Jays ont été blanchis 3-0 face aux Rays de Tampa Bay.
0: Et au hockey junior, les Nationals de Rockland amorcent aujourd'hui leur parcours à la Coupe du Centenaire à Summerside, à l'île du Prince-Édouard. Pour leur premier match du tournoi, ils affrontent les Eagles de Kenmore. La rencontre est prévue à 16h, heure de l'Atlantique, soit 15h en Ontario. Du côté de la météo, c'est ensoleillé en ce moment, mais ça devient nuageux au courant de l'après-midi. 30% de probabilité d'averse de pluie, des vents à 20 km/h et une température maximum à 14 degrés. Le thermomètre indique 9 degrés dans l'Est ontarien. 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

Excellente heure de lunch à vous. Ça veut dire qu'il reste seulement une journée et demie de travail avant l'arrivée du week-end. Oh, quelle belle nouvelle! William Cloutier s'en vient avec Zach Chico dans les prochaines et Éric Lapointe chante pour nous deux fois la même histoire à GoFM. 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

Si vous vivez avec les allergies saisonnières comme moi, vous l'avez probablement remarqué, ces allergies qui sont toujours de plus en plus intenses, de plus en plus longues également. Pourquoi? On s'en reparle dans les prochaines minutes. Les Cowboys fringants aussi s'en viennent en musique après 11:30, maintenant au 92.1 Go FM. Bon lunch!

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3: Si vous vivez les allergies printanières, non, vous ne rêvez pas. Effectivement, la saison est plus intense d'année en année, plus longue également. Selon certains spécialistes, la saison des allergies qui débuterait 7 à 10 jours plus tôt qu'auparavant. Pourquoi? Ben, les fameux changements climatiques qui vont venir jouer notamment sur le cycle des plantes, la sève des arbres qui va se réactiver plus rapidement. Donc, la saison des allergies arrive plus rapidement, les éternuements, la congestion, l'écoulement nasal, la démangeaison des yeux qui arrive aussi plus rapidement. Et on dit également que ce serait plus intense parce que plus la saison est longue et plus on peut vivre ces conséquences-là finalement plus intensément. Et semble-t-il qu'il faut prendre notre mal en patience parce que ça va aller de pire en pire. Alors, si vous êtes comme moi, en plein dedans, là, non, je sais pas, on va s'en sortir, comme toutes les autres années. David Guetta, Teddy Swims, Stones and I nous accompagnent au 92.1 Go FM.

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3: Je sais plus où on s'en va quand je check les nouvelles deux minutes. Gouverné par du monde qui savent même pas combien ça coûte une pinte de lait, un gagnant à vie, puis un paquet d'exportés.

Woodstock. Notre 55 minutes de musique sans interruption se poursuit, entre autres, en compagnie de Karim Ouellet. Et dans les prochaines minutes, Dua Lipa aussi s'en vient. Et Marjo débarque maintenant à GoFM. Voici Provocante.

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1: Eh oui, on est rendu là. C'est l'heure de reprendre le travail en ce jeudi 7 mai. Mais je vous garantis que dans les prochaines minutes, côté musique, il y en aura vraiment pour tous les goûts. On aura du Katy Perry à vous proposer, du AC/DC. La compagnie créole également s'en vient. Ce sera en fait Louis-Philippe qui va débarquer avec un autre 55 minutes de musique sans interruption. Mon nom est Valérie Girard. Merci beaucoup d'avoir été là ce matin, ce midi. C'est l'heure des vacances pour moi. Je vous retrouve dans deux semaines sur les ondes de GoFM. Bye tout le monde!
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